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0: Bonjour, Chance.
1: Bonjour.
0: Je t'en prie, assieds-toi.
1: Merci.
0: Bon, on va commencer simplement. Dis-moi, comment tu vas en ce moment ?

0: Ça va faire plus d'un an et demi qu'on a débuté cette thérapie ensemble. 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

0: 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Le parpaing était par terre, une brique creuse, grise. Et dès que je l'ai vu, dès que j'ai vu ce parpaing, je me suis dit, je vais le soulever, je vais le prendre dans mes bras, je vais le garder avec moi. Mais je le pensais. Je pensais, je vais prendre ce parpaing dans les bras. Et quand je le regardais, il ne se soulevait pas. Quand je le regardais, je me disais, tiens, mais mon regard ne soulève pas ce parpaing. Pourtant, je le regardais attentivement et je voulais vraiment, je l'avais vraiment dans la tête. Le fait que ce parpaing, je devrais le prendre dans mes bras et le garder. Et en m'imaginant comme ça, prendre le parpaing dans mes bras, je me disais, bon, une fois que tu prends le parpaing dans tes bras, tu l'as soulevé avec tes mains, tu l'as dans les bras, qu'est-ce que tu fais? C'est-à-dire que je m'imaginais déjà avec le parpaing dans les bras.
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Comme à son habitude, Thanos Chrysakis, le patron du label Oral Terrain, nous gratifie d'un très bon disque de musique pour trompette, basse, clarinette et saxophone. Ici, une composition de John Cage, donc Music for Trumpets, Bass Clarinets, Saxophone, Thanos Chrysakis sur Oral Terrain.

Alfredo Costa Monteiro est espagnol. Transient Spaces and Impermanent Lines est un très beau disque qui paraît chez Sublime Retreat. Ici, une musique très onirique. Alfredo Costa Monteiro.

Roel Milcop collabore ici avec Martijn Oman. Roel Milcop est un des compositeurs que je respecte le plus en termes de musique électroacoustique. Cet album est éponyme et on reconnaît donc des traces de grosse musique, de grosses nappes ambiantes de Martijn Oman. Et Roel Milcop, je pense, nous donne tout le côté très électroacoustique, tous les petits détails. Ça paraît chez Universal Kunst et c'est un très très bon packaging. Roel Milcop et Martijn Oman.

Simon Wetham nous donne un nouvel album, Successive Actions. Alors, c'est des bandes-sons pour ses installations. Il bricole tout un tas d'objets et les met en installation. On en écoute trois. C'est très, très beau. Ça apparaît chez Chronica Recordings. Simon Wetham.

Nouvel album pour Matt Watson, des morceaux qu'il avait fait au Synthi avec d'autres artefacts comme donc la radio. Ici, Radio Waves at the End of Time chez Eternal Music Project. C'est un très bel album de Matt Watson qui nous vient d'Australie.

Justement, en Australie, nous étions avec Matt Watson. On y reste avec Robin Fox, compositeur émérite. Trinity to Know était paru chez Room 40. Robin

On finit cette émission et on reste encore en Australie avec Dave Brown, guitariste qu'on suit depuis pas mal d'années, australien. Ici, il collabore avec Jason Kahn et son synthétiseur modulaire Terminal Analog est aussi chez Room 14. Dave Brown et Jason Kahn, c'est la fin de cette Indie Drum. Bien le

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Vous êtes sur Waves. Fernando Waves pour vous accompagner dans cette 548e. Après l'excellente émission de Phil et l'interview de The Hacker la semaine dernière, on se retrouve pour faire un petit tour dans la Wave des pays scandinaves.

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1: On a sorti l'émission avec le morceau Pleasure Has No Place du duo Lola Kymtys, sorti en 2013. On est en Finlande, où on a commencé ce petit survol de la wave scandinave dans ce spécial Borealis Wave. La dernière datant de 2018, dans Wave 178. Il était temps d'en faire une autre. On va rester en Finlande dans la prochaine capsule.

Après Distance Stair et Suzy Sabotage, on a découvert deux autres titres finlandais, sortis tous les deux en 2024. Il s'agissait de House Tears et Aspect Noir. On s'en va au Danemark maintenant, avec deux titres. Une nouveauté d'abord, Syndig, avec un premier extrait Relapse. L'album devrait sortir la semaine prochaine. Il sera suivi d'un autre titre de 2026, dans un style moins énervé. Il s'agit de Foreign Resort et le morceau Closure.

Après le Danemark, on va s'écouter un morceau islandais. Il sera tout seul dans cette capsule, un peu isolé, un peu comme Lille d'ailleurs, où à part Kaylan Mikla, on a rarement de la wave à se mettre sous la dent. On écoutera Fufanu avec Plastic People datant de 2016.

C'était les Islandais Fufanu. On arrive à la moitié de cette émission consacrée à la scène scandinave. Vous écoutez toujours l'émission Waves dans un spécial Borealis Wave. Dans cette deuxième partie de l'émission, on va s'installer en Suède et ne plus la quitter. Pas de titre norvégien, malheureusement. On essayera de faire mieux dans la prochaine. Capsule suivante, on va faire un peu d'archéologie avec deux titres. Le premier est un morceau culte de la New Wave suédoise. Il s'agit de la formation Cortex. Le titre Mind of Darkness, sorti en 1981. Le deuxième, on remontera encore plus loin, en 1979, avec les premiers balbutiements du post-punk suédois, Cabinet d'Hôtes, qui n'ont eu aucune sortie physique à l'époque. Une démo a été récupérée et éditée sur vinyle en 2016. La qualité du son est ce qu'elle est.

Après ces deux titres du début de la scène wave en Suède, on va écouter ce qui se passe maintenant, dans la prochaine capsule, et plus spécifiquement dans la capitale Stockholm. Dans cette séquence, 4 titres, 2 très récents, et 2 de la précédente décennie, on aura Mellified Man, True Bloom, Isolated Youth, et finalement Video Look.

Oui, 548 s'achève. On a survolé la scène scandinave avec 17 titres dans ce spécial Borealis Wave. La liste de diffusion complète sera publiée d'ici quelques jours sur nos réseaux sociaux. On se quitte en musique avec 3 titres, toujours en Suède, mais on laisse la capitale pour des projets de province, avec Processor, nous venant de Örebro, suivi par 2 projets venant de Göteborg et 2 voix féminines, Karp et Anna Öberg. Semaine prochaine, Wave sera emmené par Phil Blackmarkey. Nous nous retrouvons dans 15 jours. Et d'ici là, n'oubliez pas, prenez soin de vous.

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7: Voilà, je venais de dire à nos adolescents, attention que la lumière rouge s'allume, on est en direct. Et donc, on est en direct pour notre première émission de la saison, de l'année. Autour de la table, j'ai donc plein de nouvelles voix, de nouvelles têtes. À ma droite, j'ai Heisenberg.
8: Salut.
7: À côté de Heisenberg, j'ai Locke.
9: Salut.
7: Encore un peu plus loin, j'ai Altaïka.
10: Bonjour.
7: Alors, c'est pas une nouvelle voix. J'ai Claire Obscur.
11: Bonjour.
7: Qui est là également. À ma gauche, j'ai Ryan.
12: Bonjour.
7: Et évidemment, en régie, on a notre célèbre Leïla.
13: Coucou.
7: Et à côté d'elle, on a Elliot.
14: Salut.
7: Voilà. Et donc, aujourd'hui, on a un peu de retard. On ne change pas les bonnes ou mauvaises habitudes, je ne sais pas comment le dire. Et donc, on a un petit peu de retard, mais néanmoins, on a un programme chargé. On va parler aujourd'hui... Les jeunes parlent aux jeunes et donnent des conseils aux jeunes, mais aussi des personnes plus âgées qui s'adressent aux jeunes sur des conseils qu'ils auraient eu envie d'avoir quand ils étaient eux-mêmes adolescents. On a un sujet sur la catharsis, on vous en dira un peu plus tard. Un autre sur la spiritualité. Et enfin, on terminera par une nouvelle chronique, une chronique historique, où aujourd'hui, on vous parlera d'une malheureusement très célèbre brigade SS, mais on vous en dira un peu plus loin. Et donc, je vous propose de commencer tout de suite par le premier sujet qui est, du coup, des conseils aux jeunes.
15: Quels conseils pourriez-vous donner à des adolescents?
16: À des adolescents, de pas trop se prendre au sérieux.
15: Ça aurait eu un impact sur vous si vous l'aviez reçu quand vous étiez adolescent?
16: Ouais, certainement. C'est l'idée de choisir le poids des choses. On a toujours le choix de choisir le poids des choses. Voilà. Et du coup, si je l'avais entendu, ça m'aurait peut-être aidé. Il y a 10 ans, donc. T'en vaut la peine. Voilà. Avec plaisir.
15: Quel conseil donneriez-vous aux jeunes?
17: Alors, oh là là, quel conseil donner? Ça commence fort, hein, là. De croire en l'avenir, parce qu'avec le monde qu'on entend maintenant, moi je crois qu'il faut croire en l'avenir.
15: Quel impact cela aurait eu sur vous si vous l'aviez reçu vous-même?
17: Moi j'ai jamais eu trop de problèmes parce qu'en fait j'ai toujours cru en l'avenir, donc je pense que personne ne m'a jamais donné ce conseil-là, mais ça ne m'a pas empêché d'y croire toujours. Hein, donc voilà.
15: Et qu'est-ce que vous vous diriez si vous vous retrouviez devant la boue de 16 ans?
17: Moi, mes 16 ans, qu'est-ce que je lui dirais? Aie confiance en toi et vas-y.
15: Merci. Quel impact cela aurait-il eu sur votre vie si vous aviez reçu ce conseil?
18: J'aurais perdu moins de temps.
15: Quel conseil donneriez-vous aux adolescents?
19: De se faire beaucoup de potes et de les garder longtemps.
15: Ok.
19: J'ai un peu suivi ce conseil-là de moi-même. J'ai vraiment concentré ma vie sur les potes et ça fait que ma vie est très très bien.
15: Ok. Et si vous vous retrouviez avec votre vie de 16 ans, que vous diriez-vous?
19: De faire des choses parce que j'aime les faire, pas parce que je suis bonne pour les faire.
15: Ok, merci.
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7: 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Et donc on est de retour en direct. Avant de passer à un petit morceau de musique, Altaïka avait une petite information à vous donner, c'est-à-dire le numéro de téléphone auquel vous pouvez nous joindre si vous avez envie de participer aussi à l'émission.
5: Le numéro de téléphone pour nous joindre est donc le 02 732 0450.
7: Vas-y, tu répètes une fois.
5: Le 02 732 0450.
7: Voilà, donc vous n'hésitez pas, si vous avez envie de participer aussi, vous nous appelez et puis vous passerez en direct en studio avec nous. Et on va du coup passer une première plus petite pause musique. Du coup, Altaïka, c'est toi qui avais proposé d'écouter un artiste ô combien célèbre, Eminem. Tu as laissé le choix de la musique à Leïla. Donc Leïla, je ne sais pas quel morceau nous allons écouter d'Eminem.
8: Alors, j'ai décidé de faire écouter une chanson, pas d'Eminem, mais de D12, le groupe d'Eminem. Et je l'aime bien parce qu'elle est fun. Ils se moquent d'eux-mêmes.

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1: On est de retour. On est en train de discuter sur la qualité de la table et de savoir si le bois était bon. Excusez-nous. Mais du coup, par contre, c'était donc un sujet où des adultes donnaient leurs conseils aux adolescents sur qu'est-ce qu'ils auraient aimé qu'on leur dise quand ils étaient ados. Ça tombe bien, on a pas mal d'adolescents autour de la table et on se demandait avec Claire Obscur si vous, par contre, c'est pas tellement un conseil que vous aimez qu'on vous donne, mais plutôt s'il n'y a pas un conseil qui vous énerve. Quelque chose qu'on vous a tellement dit que vous vous dites « ça va, je sais ».
2: Un conseil personnellement qu'on me répète souvent et qui m'énerve, c'est de me lever et faire des choses comme si c'était si simple de trouver des activités à faire, de faire du sport ou quoi. C'est pas si facile que ça de prendre parfois son courage pour sortir et tout ça. On n'a pas tous des amis avec qui faire ça et sortir seul, c'est pas toujours facile. Et je sais bien que ça va m'aider, mais c'est pas facile à faire. Et c'est énervant de se faire répéter ça très régulièrement.
1: Comme si ça dépendait que de toi.
2: C'est ça, comme si...
3: Il suffit d'eux.
2: Oui, mmh. Comme si c'était juste de la flemme, alors que c'est pas que ça.
1: Mmh. Locke, toi, il y a des conseils qu'on t'a donnés et qui t'énervent ?
0: Oh non, du tout.
1: Non ? Inversement, des conseils qu'on t'a donnés où tu t'es dit « Ah, mais ça, en fait, c'est pas si faux et je vais essayer de le mettre en application. »
0: Non.
1: Non ? Personne te donne de conseils ?
0: Personne.
1: T'en demandes pas non plus ? Pas spécialement. Elliot, là-bas, loin, dans ta cabine, est-ce qu'il y a des conseils que quelqu'un t'a dit, ou même plusieurs personnes t'ont dit, et qui t'énervent à force qu'on te les répète ?
4: Comme ça, j'en ai pas qui me viennent, mais je suis d'accord avec ce que Léa a dit.
1: Tu rejoins Altaï que parfois, les adultes, ils ont tendance à vous dire qu'il suffit d'eux, et que c'est pas aussi simple que ça.
4: Ouais, c'est ça.
1: Heisenberg, toi, il y a des conseils qui t'énervent ?
5: Non, par contre, un conseil qui m'a été plutôt favorable, inversement, c'est d'avoir un esprit plus critique. Et ça, je trouve que c'est un très bon conseil. Voilà.
1: Ok. Comment tu l'as compris, toi, avoir un esprit critique ?
5: Un esprit qui fait la part des choses, qui fait plus de discernement, qui est plus, plus critique, ouais, plus réfléchi.
1: Pas toujours croire tout ce qu'on te dit au premier coup, quoi.
5: Oui, exactement.
1: Ok. Et Ryan, toi, un conseil qui t'énerve ? Pas spécialement ? Pas de conseil qui... Ou un conseil qui t'énerve pas, mais qui t'a servi ? Pas spécialement non plus ? Ryan a dit « Non !» moi, un conseil que moi je donnerais aux adolescents, c'est ça que t'essayes de... Ou que j'ai reçu ? C'est dur en fait, c'est dur, c'est super introspectif comme question. Un conseil que j'ai reçu et que peut-être, ouais, c'est peut-être pas avoir l'esprit critique, mais et c'est pas simple du tout, mais c'est de faire la part des choses entre parfois quand on reçoit des critiques, entre la part des critiques qui nous sont destinées à nous personnellement, en tant que moi, monsieur chapeau, et puis parfois notre fonction. Dans notre travail, on occupe une fonction et parfois les gens nous critiquent parce que lié à notre fonction. On est le chef, alors le chef, il va plus avoir de critiques parce qu'il est chef. Les adolescents, on va les critiquer parce que ça fait du bien aux adultes parfois de critiquer les adolescents parce que ça leur permet de se sentir un peu plus adulte. Mais c'est pas vraiment adressé à l'adolescent en lui-même, quoi. C'est aux adolescents et à la fonction que les adolescents ont dans la société. Et ça me permet parfois de prendre de la distance quand des gens me critiquent et me disent des choses qui pourraient me blesser. Et en fait, je me dis, c'est pas tellement à moi qui s'adresse que à mon métier, à qui je suis dans la relation, mais pas vraiment moi. Voilà. C'était profond, hein, Leïla ? Ouais. Hein. Et toi, il y a un conseil qu'on t'a donné qui te sert encore ?
3: Tout le monde s'en fout du moment embarrassant ou gênant que tu as eu il y a 6 mois ou des choses qui te semblent énormes pour toi, je sais pas comment dire, en société, avec tes copains. En fait, ça a très peu d'importance du point de vue des gens parce que tout le monde vit quelque chose de pas facile en vrai. Et oui, je crois que quand j'étais plus jeune, j'accordais beaucoup, beaucoup d'importance à ce que les autres pouvaient penser de moi. Et en fait, tu te rends compte en grandissant que on perd beaucoup de temps avec ça, quoi. Voilà.
1: Et clair-obscur, toi, parce que du coup, un conseil qu'on t'a donné ou que tu donnerais aux ados ?
6: Ah, la grande question. Moi, je trouve que c'est quand on, dans les ados, on nous demande toujours qu'est-ce que tu veux faire, les choix, la question des choix, et que c'est déjà stressant, comme s'il y avait un enjeu, et qu'en fait, on peut changer. On change, rien n'est définitif, et que tout ne se joue pas à votre âge, quoi. Ça influence, mais voilà, on peut changer d'avis, on peut changer soi-même, voilà.
1: Et même au tien.
6: Pardon.
1: Et même à ton âge.
6: Ah, même à mon âge.
1: À notre âge, on a encore la possibilité de changer.
6: Mais tout à fait, on ne fait que ça, en fait, tout au cours de notre vie.
2: Oui, il faut apprendre à se concentrer sur le présent.
6: Et puis on évolue, en fait, avec nos besoins, nos valeurs qui changent avec le temps. Et donc rien n'est joué forcément maintenant.
1: Et en même temps, comme tu l'as dit si bien, Altaï, c'est pas aussi simple que ça. Donc parfois, on ressent la pression ou se met la pression, même si on sait qu'il ne faudrait pas. Mais du coup, on va passer d'un sujet à l'autre.
6: Sans transition.
1: Quoique. Alors, on va passer à un sujet que c'est sur la catharsis. C'est Noémie qui nous a écrit un texte et qu'on a enregistré, donc on va le passer. Mais peut-être une petite intro avant de passer le texte. Donc, d'abord, c'est quoi la catharsis? Parce que moi, la première fois qu'elle me dit « Ouais, je voudrais parler de la catharsis », je vais « Mais qu'est-ce donc ?» Et donc, la catharsis, c'est l'idée de pouvoir se débarrasser de ce qu'on appellerait des pulsions violentes ou des pulsions où on a envie d'être violent. Et donc, c'est de dire comment on peut se débarrasser de cette envie d'être violent. Et donc, elle a exploré dans les textes deux manières de le faire. Une, en étant soi-même violent. C'est-à-dire, est-ce que quand on est violent, il y a un moment où on n'a plus envie d'être violent? Et puis l'autre, c'est est-ce que c'est par procuration, je pense, si je ne dis pas de bêtises dans le texte, qui est est-ce que quand on voit d'autres personnes être violentes, ça nous apaise et ça nous donne envie d'être moins violent? Et puis voilà, je vais laisser Noémie nous expliquer un peu les recherches qu'elle a faites et peut-être d'où ça vient aussi son envie de nous parler de cela.
7: Le film Orange Mécanique, réalisé par Stanley Kubrick, est une excellente piste pour introduire notre sujet. Pour en faire un bref résumé, le film suit Alex Delarge, chef d'un gang dont le but est d'exprimer librement ses pulsions violentes, et il est également un grand fan de musique classique. Il se fait un jour arrêter, puis reçoit une proposition pour réduire sa peine de prison, devenir le cobaye d'une expérience consistant à subir une catharsis en associant ce qu'il aime, donc l'ultra-violence et la musique classique, à la douleur et au dégoût, ce qui le rendra physiquement incapable de s'y exposer lors de sa libération. Donc une forme fictive de catharsis qui est un processus de libération et de purification des émotions, et ici des pulsions violentes plus particulièrement. Le sujet de la chronique est encore plus spécifique, la catharsis par procuration, donc la purgation de ce que l'on ressent de manière indirecte en vivant la situation à travers autrui, et la catharsis par agression, donc de purger par le fait de passer à l'acte d'agresser. Dans l'Antiquité, les Romains s'exposaient régulièrement à des combats de gladiateurs et à des exécutions publiques dans le but de purger leurs émotions négatives fortes, ce qui réduirait la violence dans la société. Ils regardaient également assez souvent des tragédies dans ce même objectif, de diminuer les émotions négatives fortes en s'exposant en masse. Cette méthode n'a jamais été prouvée comme étant utile ni comme étant contre-productive. Des psychanalystes et philosophes tels qu'Aristote se sont positionnés en faveur de la catharsis par procuration au cours des siècles, bien qu'elle soit aujourd'hui nettement moins reconnue comme étant fiable. Les résultats démontrent que le groupe A envoyait dans un deuxième temps plus de décharges que le groupe B et C. Cela prouve que la catharsis par agression, groupe A, ne marche pas. Le groupe B représente la catharsis par procuration. Jacques-Philippe Leyens, un professeur belge ayant enseigné la psychologie sociale à l'UCL, confirme la théorie allant à l'encontre de la catharsis par procuration dans les années 70 par ses propres travaux, la définissant comme un mythe. De nos jours, certaines personnes considèrent les jeux vidéo violents, les films gore et d'autres médias de ce genre comme une forme de catharsis par procuration, ne garantissant pas ces résultats pour autant. Cependant, il s'agit d'une vision de ce type de contenu parmi tant d'autres, et la plupart des consommateurs de ces médias défendent que la catharsis est loin d'être le but recherché. Tandis que d'autres personnes, se tenant loin de ceci, affirment qu'il ne ferait qu'accroître le besoin de violence. Donc le débat autour de la catharsis par procuration subsiste, même de nos jours. Alors que la catharsis par agression fait en général l'unanimité, la violence appelle la violence. En conclusion, il existe de nombreuses formes de catharsis, et parmi les deux que nous avons explorées ici, il a été démontré que la catharsis par agression appelle davantage à la violence et que la catharsis par procuration est une méthode sur laquelle les avis divergent, mais ayant la spécificité de pouvoir être expérimentée de plusieurs façons. A noter qu'il serait trop réducteur de dire qu'une telle chose fonctionne ou ne fonctionne pas formellement.
8: que cela peut dépendre des individus, du métier à utiliser, etc.
1: Nous voilà donc de retour en studio. On va faire une petite explication. Il y a eu un moment où dans le montage, il nous a manqué un parti de texte. Et donc, Clair Obscur va juste réintroduire. C'est notamment la question sur les résultats, sur les groupes et autres. En fait, c'est une expérience qui a été faite. Et donc, tu vas peut-être expliquer l'expérience.
6: Je vais relire le début, comme ça, pour être sûr de ne pas dire de bêtises, qu'en 1975, il réalisait l'expérience de Gin, Stoner and Shop. Je pense qu'on les prononce comme ça. Les sujets étaient divisés en trois groupes, A, B et C, dont parle Noémie. Dans chacun des groupes se trouvent trois rôles, l'expérimentateur, le complice et le participant. L'expérimentateur et le complice travaillent ensemble et le participant étant un individu extérieur. Et dans tous les groupes, le complice commence par provoquer le participant, à présent énervé. Voilà. Et donc, je peux redire alors pour du coup, dans le groupe A, le participant peut envoyer des décharges électriques au complice à temps et a plus tard l'occasion de réitérer. Dans le groupe B, le participant regarde l'expérimentateur envoyer des décharges au complice, attend un moment et a ensuite l'occasion d'en envoyer lui-même. Et dans le groupe C, le participant ne fait rien, attend et après il a la possibilité d'envoyer au complice pour la première fois. Et les résultats démontrent que le groupe A envoyait dans un deuxième plan plus de décharges que le groupe B et C. Cela prouve que la catharsis par agression, groupe A, ne marche pas. Voilà, et ouais. Je pense que je peux continuer, mais je pense que là, on a l'essentiel.
1: Et comme ça, on a effectivement l'essentiel. Peut-être juste, en tout cas, moi je me demandais, comment vous faites pour vous débarrasser de quand vous avez envie d'être... violent, de votre énervement. Est-ce qu'il y a un truc qui vous aide, vous, à vous apaiser et à vous, du coup, peut-être vous débarrasser de ces pulsions, de cette envie de tout casser, tout frapper qui peuvent arriver?
5: Alors moi, c'est relativiser, penser aux choses que j'aime, ça m'aide à m'apaiser et à penser à autre chose et à éviter ces pulsions.
1: Donc c'est via un travail sur toi en termes de changer de pensée?
5: Exactement.
1: Locke, toi, il y a un moment, quand tu es énervé, tu as une manière de faire, toi, pour pouvoir te désénerver?
0: Oui, c'est le fait de s'isoler, de se mettre dans un coin, attendre un petit moment pour calmer sa colère.
1: Donc, un peu te mettre dans ta bulle et...
0: C'est ça.
1: Ok. Te mettre à distance de ce qui t'énerve.
0: Exactement.
1: Altaï, toi, tu as un...
2: Personnellement, ma technique, c'est plus d'essayer de... rationaliser les pensées... violentes, comprendre déjà d'où elles viennent. Et ensuite, j'aime bien m'imaginer les conséquences des actions auxquelles je pense, pour à la fois me dissuader et en même temps peut-être les vivre en pensée, ça, parfois ça suffit à simplement faire passer l'envie de colère.
1: Ok. Donc tu les imagines, tu les visualises,
2: ouais.
1: Et tu dis d'un côté, si je passais à l'acte, il y aurait peut-être des conséquences, genre je serais poursuivi par la police
2: ou
1: la justice. Et en même temps, le fait de l'avoir imaginé, c'est comme si tu l'avais vécu un petit peu...
2: Parfois ça calme, parfois ça ne fonctionne pas non plus, hein, mais c'est une manière de...
1: Ok. Elliot, toi, tu as une manière de gérer quand tu as envie d'être violent envers quelqu'un ou envers quelque chose?
4: Moi, la plupart du temps, c'est j'essaie de m'écarter, tout ça. Je mets mes écouteurs, je mets un peu de musique, j'attends que le temps passe et ça redescend tout seul comme ça. Mais moi, ce qui m'aide surtout, c'est principalement la musique. Ça m'aide pas mal à me détendre.
1: Ok. Leïla ?
3: Moi, avant, j'habitais à côté d'un pont où il y avait beaucoup, beaucoup de voitures qui passaient. Et en fait, quand je passais à vélo sous ce pont, j'aimais bien hurler un grand coup. Et ça me faisait beaucoup de bien.
1: C'est comme les gens qui crient dans leur coussin, quoi.
3: Bon, moi, je le faisais en vrai.
1: Une décharge physique, quand même, mais qui ne soit pas violente vers autrui.
3: Oui, ou tu chantes à vélo. De toute façon, les gens, ils te voient que passer. Ils ne savent pas ce que tu fais.
1: Et Ryan, toi, t'as une manière de faire quand t'es énervé un peu?
9: Oui, aller dans un endroit que j'aime bien, essayer de me changer les idées et relativiser.
1: Ok. C'est pas mal, hein? Vous avez tous vos petits trucs, clair-obscur, toi, t'as...
6: Moi, c'est... je suis assez aussi à mettre de la musique, mais c'est marcher, de rester... En fait, pour faire descendre l'énergie, c'est d'être quand même un peu en mouvement.
1: Mmh.
6: Voilà.
1: Bah, moi, je ne vais pas dire autre chose parce que je crois qu'il y a plein de choses super intéressantes qui se sont dites et je crois que je fais un peu tout au final. Donc, pas mal. Du coup, Ryan nous a proposé une petite musique pour faire la transition qui s'appelle Dans la ville. C'est ça ? Ah non, c'est pas Ryan, c'est Elliot. C'est Elliot qui avait proposé. C'est de qui, Elliot ?
4: De Chimal.
1: Ah bah, let's go.

0: Comment vous allez?
1: Moi, ça va.
0: Déjà, bonjour. Comment vous allez?
2: Bien, et vous?
3: Oui, ça va, ça merci.
2: On dit vous ou toi?
0: Toi.
2: C'est l'interview commence trop bien.
0: Qu'avez-vous à dire de l'origine de l'homme?
1: J'en sais rien. On cherche, on raconte beaucoup de choses et on ignore tout.
2: Moi, je pense que tout le monde est né avec un côté positif comme un côté négatif. Et qu'on ressort l'un des deux côtés, ça dépend de la situation en fait. Qu'on réagit par instinct.
0: Que pensez-vous de la vie après la mort?
1: On devient des poussières. Hein. C'est tout. Il n'y a pas de paradis, il n'y a pas de choses qui nous racontent, qui nous promettent. Moi, personnellement, je ne crois pas.
2: Bah, en tant que croyante, je pense qu'il y a une vie après la mort. Donc, je crois au paradis ou en enfer. Ça dépend de comment on s'est comporté sur Terre.
0: Selon vous, encore une fois, là c'est une question subjective, il n'y a pas de mauvaise réponse, c'est que faudrait-il à un humain pour évoluer?
1: Ah, s'il y avait un peu de compréhension, l'amour entre les personnes, c'est tout, ça n'existe pas.
2: Du respect et beaucoup d'amour.
4: Être un peu plus ouvert parce que là tout le monde est enfermé. Dans leur haine, dans la méchanceté, ça devient affreux.
1: On va, je ne sais pas où, quand on obéit, quand nos hommes politiques ou etc. qui nous disent quelque chose, qu'il faut obéir, bon, ils sont tous des menteurs pour moi.
0: Que pensez-vous de la spiritualité? Est-ce que vous croyez en une croyance? Est-ce que vous avez une croyance?
4: Pas du tout. En fait, je viens d'un mariage mixte, papa musulman, maman orthodoxe. Je lis le Coran, je lis la Bible, j'aime bien entendre tout ça. Mais je suis pas quelqu'un qui est... C'est vrai que parfois, quand je pense à mes enfants, je prie le Dieu, mais c'est bizarre. C'est très bizarre. Mais je suis pas religieux, je pense pas à ça. Ni à la vie après la mort, d'ailleurs, comme tu m'as demandé.
5: Et nous voilà de retour. On arrive doucement à la fin de notre émission, mais on a une dernière petite chronique qui serait une chronique habituelle dans notre émission, qui est une chronique historique. Alors celle-ci, elle ne va pas être drôle du tout, mais donc je vais te laisser parler, Heisenberg, et nous lire ta chronique.
6: Donc, bonjour à tous les auditeurs, ici Heisenberg pour vous servir. Du coup, aujourd'hui, c'est le nouveau thème chronique historique. Voilà, du coup, je vais vous raconter une petite chronique à propos d'une période très connue de notre histoire qui est la Seconde Guerre mondiale. Du coup, aujourd'hui, nous allons faire un saut dans le passé et parler de l'époque la plus noire de notre histoire récente, la Shoah et le massacre des Slaves, et plus particulièrement, la participation de la 36e division SS d'Erlewanger durant la Seconde Guerre mondiale. La brigade SS d'Erlewanger a été créée en 1940 par Oskar d'Erlewanger, un général marginalisé par ses supérieurs en raison de ses anciens crimes. Cette division a notamment fait grand bruit à cause de nombreux crimes et faits criminels en Biélorussie entre 1942 et 1945. Elle a aussi participé au combat ayant mis fin au soulèvement du ghetto juif de Varsovie en 1944, où elle fera preuve d'une extrême violence. La particularité de cette brigade puis division, c'est qu'elle était composée, par exemple, de personnes marginalisées, de tueurs, cambrioleurs, psychopathes, asociaux en tout genre. Les faits criminels de cette brigade sont terrifiants. Parmi eux, on retrouve des massacres, des viols, des incendies de villages civils innocents. La division comptait 6500 hommes à son apogée, tous dévoués au régime nazi et à son chef terrifiant Hitler. Les principales missions de la brigade étaient de lutter contre le marché noir en Pologne et Biélorussie et combattre les francs-tireurs. Tout cela, bien évidemment, en violant, tuant et torturant de potentiels suspects ou révoltés. En 1942, la brigade sera transférée en Biélorussie pour combattre des partisans en recommençant les massacres, les pillages et les incendies de villages civils faisant preuve, encore une fois, d'une violence aveugle. Leur méthode était très spéciale. Ils chassaient les populations slaves comme les Polonais ou les Biélorusses et Juives pour les abattre. C'est ce qu'on a appelé le génocide par balle. Leur méthode se rapprochait de la chasse et d'une méthode bien connue des contrées germaniques, la pirsch, une technique qui consiste à pister un animal puis à l'abattre en face à face. La dissolution de la brigade se déroulera le 15 avril 1945 avec la mort du chef de celle-ci. Oscar Dirlewanger reste entouré d'un mystère, mais il est probablement mort abattu par ses propres hommes. Les hommes de la brigade se rendirent en partie aux alliés, certains finissèrent au goulag et d'autres ont été jugés pour crimes de guerre. Je vous ai raconté cette histoire pour vous faire prendre conscience que n'importe qui peut devenir un monstre, et c'est pour cela que je vous raconte cette histoire, afin de vous en protéger et éviter que ce genre d'événement ne se reproduise. Je vous donne rendez-vous à la prochaine émission pour une autre chronique historique. Salut les amis, ciao!
5: Voilà. Et donc c'est la fin de notre émission, et donc on va à trois, je propose qu'on se dise à tous et tous au revoir, et, à la, et au week-end, au mois prochain. Et donc voilà, tout simplement, un, deux, trois.
3: Au revoir!

0: commence bientôt.
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5: Bonsoir tout le monde. Bonsoir. Est-ce que tout le monde va bien?
6: Oui.
7: Très bien.
5: Alors bienvenue chez C'tou, l'émission de radio par les jeunes et pour les jeunes qui traite de sujets sociaux et de nos quotidiens à tous. Le thème d'aujourd'hui sera principalement la précarité chez les jeunes. Mais alors pour apprendre à se connaître, avant de rentrer dans le vif du sujet, je propose un petit tour de table où chacun dit son prénom et aussi où chacun raconte une pratique, un move de la S qu'il utilise régulièrement. Alors pour un peu préciser move de la S, ça peut être tout. Genre, par exemple, se retenir de faire pipi pour pas devoir payer dans les lieux publics et tout. Et si vous voulez, je vais commencer. Donc moi, c'est Yaël. Et moi, mon move de la S, c'est que j'achète vraiment tout en fonction des promotions. Donc je vais faire mes courses, je prépare ma liste de courses à l'avance, sur base des folders et tout. Et donc parfois, ça, je me retrouve à acheter des kilos de haché et à tout foutre dans le congélo. Voilà. Mélanie, tu veux poursuivre?
8: Et du coup, moi, c'est Mélanie. Je dirais que mon move de la S, c'est que j'ai toujours mes Tupperware avec moi. Peu importe si mon sac pèse une tonne, je n'achèterai pas un sandwich à 3 euros à l'IEX. C'est mort. Donc voilà, j'ai toujours ce qu'il faut chez moi.
9: Moi, c'est Chloé. Et toujours aussi avec les Tupperware, j'aime bien aller au buffet. Là, on paye et puis on a le buffet. Et je prends les choses du buffet et je mets dans mes Tupperware pour avoir plus pour la semaine prochaine.
10: Moi, c'est Adèle. Et mon move de la S, c'est de voler les rouleaux de papier toilette chez moi.
11: Moi, c'est Fanny. Et mon move de la S, c'est comme tous les étudiants, je pense, c'est de faire une bonne pré avant de sortir en bar.
12: Moi, c'est Alessandro et mon move de la S, bon, il est un peu plus social, mais c'est quand les gens m'invitent à sortir, je dis non, moi j'ai déjà mangé, j'ai déjà bu, pas besoin, j'ai plein de choses à faire, absolument rien à faire.
13: Moi, c'est Ellie et mon move de la S, c'est d'aller voir mes parents quand j'ai plus rien dans le frigo et comme ça, je peux manger gratuitement et c'est bon.
14: Ben, moi, c'est Dorian et mon move de la S, c'est de mettre de côté toutes les moindres petites pièces que j'ai, 5 centimes, 10 centimes. Voilà, ça monte vite.
15: Moi, c'est Kadia et mon move de la S, c'est m'inscrire à toutes les newsletters et les inscriptions en ligne pour avoir 10% sur mon t-shirt et le payer 1,50€ de moins.
16: Bonjour à tous, je m'appelle Maceo. Moi, mon move de la S, c'est je commande chez Happy Hours Market.
15: Oui.
16: Même si j'aime pas, mais ça fait plaisir.
17: Alors moi, c'est Mike et mon move de la S, c'est de mettre de l'eau dans mes shampoings et mes liquides vaisselle à la fin, quand il n'y en a plus beaucoup.
18: Moi, c'est Oscar. Difficile de choisir une chose parce que je suis vraiment un vrai rat, mais je pense que les cadeaux d'anniversaire, j'évite parce que j'invoque la société de consommation qui consomme toujours plus. Donc, voilà.
19: Alors bonjour, moi c'est Antoine, mon move de la S c'est, en fait je suis fumeur et je fume des roulés et quand j'ai plus assez d'argent, en fait je fume à la paysanne, donc sans filtre. Donc voilà.
5: Classique.
2: Moi mon move de la S c'est parfois je me lave les cheveux plusieurs fois par jour et au lieu de prendre plusieurs douches, je me lave à l'évier. Voilà.
4: Okay. Moi c'est Estelle, mon move de la S c'est si je fais 2 cafés par jour chez moi, je garde le même dans le perco, je vais pas changer
3: la poudre.
5: Ah bien, merci à tous pour vos petites anecdotes. Et c'est super de voir qu'on a tous à table des idées différentes. Mais alors, est-ce que la S, c'est quelque chose qu'on doit combattre individuellement?
8: Moi, je tiens à dire que ça fait 2 mois qu'on fait grève, qu'il n'y a aucun changement. Et qu'à un moment donné, les médias qui montrent que des poubelles qui brûlent, que des étudiants qui cassent, à un moment donné, ça casse les couilles. Il faudrait montrer les bonnes choses,
6: ça fait des mois que vraiment on se casse le cul et essayer de faire passer les choses pacifiquement. À un moment donné, faut pas s'étonner si à un moment donné il y a un petit peu de casse.
7: C'est pas normal de devoir se saigner, se priver de choses qui sont censées être juste des besoins basiques, tout simplement pour essayer.

0: J'ai fait un cauchemar et j'étais de droite. À cab.
1: On est venu parce que c'est hyper important d'être là, mais la vérité, moi j'ai peur, c'est pas normal. Je suis arrivée vraiment le cœur qui bat, en fait, en ayant littéralement peur pour la sécurité de tout le monde là. Et vraiment, c'est pour dire, c'est pas normal d'avoir peur à ce point.
2: C'est la putain de merde, on se fait niquer dans tous les sens, que ce soit à l'école, au travail, dans les soins, dans les transports, dans les services publics, on se fait niquer partout, tout le temps. On n'a aucune aide et on est en train de nous retirer les dernières miettes de droits qu'on a encore. Alors nique sa mère, s'ils veulent pas nous écouter, on va tous les niquer, on va tout brûler.
3: Et tout à l'heure, il y a des enfants qui se sont fait gazer, des jeunes qui sont pris des autopompes. Ça, et bah, c'est la faute de l'extrême droite, c'est la montée du fascisme. Et il y a de plus en plus de police qui est de plus en plus violente. Et c'était pour eux qu'on était là de base et c'est eux qui se prennent le plus de violence et la plupart sont mineurs.
4: Faire pipi sous la douche, c'est bien. Chier sur le capitalisme, c'est mieux.
5: Gazer les violeurs, pas les mineurs.
6: La mesure du Minerval. C'est la mesure du Minerval. C'est la plus directe. 1200 euros, c'est impayable. L'éducation ne doit jamais coûter cher pour un État qui se dit de droit.
7: Continuez de vous mobiliser, même si on a l'impression que les manifs parfois ça fait rien bouger. On est vraiment dans des élans de motivation. Moi, c'est la plus grande depuis que je connaisse depuis que je suis sur Terre. Donc continuons à se mobiliser, on arrivera à atteindre notre objectif. Absolument rien lâcher.
1: Et merci Radio Panique, vous êtes super.
8: Alors voilà, on est allé en manif et c'était trop chouette, c'était très touchant. Et est-ce qu'il y en a parmi vous qui est à la manif de vendredi dernier ?
9: Ouais.
8: Oui. Ouais.
9: Oui.
8: Oui. C'était bien. Vous avez été en sécurité ?
9: Oui, c'était bien. Il y avait du monde et tout. J'ai l'impression que ça s'est quand même vite essoufflé. Enfin, très vite. J'ai l'impression qu'il y avait moins de monde. Après, il y a la police qui arrivait, etc. En sécurité, je sais pas. Parce que bah très vite on s'est fait nasser, gazer, tout ça. Et je trouve qu'en ce moment on arrête vraiment les gens pour rien, surtout à Liège. Enfin les gardes à vue elles sont pleines, etc. Même mon frère il a passé la journée du coup de la manif en garde à vue parce qu'il venait prendre le train de Liège pour aller à Bruxelles. Et juste il avait du liquide physio dans son sac et il s'est fait arrêter. Et c'est fou le nombre de personnes qui se font arrêter. Y a des gens qui les soutiennent dans la rue du commissariat à Liège et la police les interdit de venir maintenant parce que ça leur ferait honte, alors que ces gens sont là pour les aider, les nourrir quand ils sortent et les ramener chez eux. Enfin, je trouve que ça part en tellement n'importe quoi. Donc c'est important qu'on continue de se mobiliser et que on n'ait pas peur malgré la répression.
8: C'est trop chouette, merci.
10: Bravo.
11: Ouais. Ouais, franchement, and that's on period. Avec nous aujourd'hui, il y a Dorian, qui est en partie avec le collectif OFA. Je te laisse présenter un petit peu, et, du moins, le mouvement dans lequel tu as rejoint.
12: Ok.
11: Et voilà.
12: Bah, du coup, moi, c'est Dorian. J'étais un peu filié à OFA par rapport au fait que c'était une ASBL, qui fait aussi office de médias par rapport à tout ce qui est culturel, etc., autour de la jeunesse. Donc, ils organisent des fois des sessions de networking pour les personnes qui font du cinéma, de la musique, etc. Ils organisent plusieurs choses. Et du coup, ils étaient là pour la manif. Et moi, principalement, j'étais présent la veille, en fait, parce qu'on avait fait une espèce de petite conférence pour expliquer la manif du 9 octobre. Et j'étais intervenu pour notamment parler des mesures du gouvernement Arizona et du pourquoi c'était la jeunesse qu'on attaquait, précisément, que c'était pas genre le fruit du hasard.
11: Est-ce que tu peux nous faire un tout petit récap de ton intervention ?
12: Ouais, avec plaisir. Alors en fait, moi, mon propos, c'était que on pense souvent que les mesures prises sur la jeunesse, c'est des mesures qui sont purement pragmatiques, etc. Mais non, en fait, ça sort d'une doctrine politique qui vise à hiérarchiser la jeunesse et qui vise à notamment penser qu'une espèce d'autorité entre adultes et jeunes est purement naturelle. Et du coup, on tape sans cesse sur le corps de la jeunesse. Quand il fallait réunir des personnes pour pouvoir aller dans les mines, et ben du coup on a permis le travail des enfants. Quand le capitalisme est devenu plus financier, on a envoyé les enfants à l'école pour qu'ils aient des professions plus libérales qui servaient aussi au capitalisme. Donc continuellement, la jeunesse est utilisée comme un moyen de production. Et aujourd'hui, ben on voit que comme il y a des tensions politiques, on voit que tout le monde ne peut pas atteindre certains postes. Tout le monde ne peut pas non plus être dans les métiers sous tension. Ça crée des mouvements de foule et c'est comme ça.

0: qu'on voit toutes les mesures vis-à-vis de l'augmentation du Minerval, etc. Et tout ça, c'est pas le fruit du hasard. Et je vais juste finir avec un truc par rapport à ce qu'on doit lutter contre la précarité individuellement ou collectivement. Ben j'ai entendu juste avant dans les interventions dans les réels, etc., qu'une fille a dit que eh ben en gros pisser sous la douche c'était bien, mais chier sur le capitalisme c'était mieux. Et eh ben c'est exactement ça. L'individualisme et les mesures individuelles, elles sont utiles, mais le plus important c'est le collectif et les structures qu'il faut abolir. Et voilà, tout simplement.
1: Ouais, franchement, merci beaucoup. Voilà, Dorian de OFA Collectif, n'hésitez pas à les suivre sur les réseaux et participer à leurs sessions et tout ça. On remercie leur travail pour aider à politiser les jeunes. Est-ce que quelqu'un d'autre veut rebondir sur ce micro-trottoir et les expériences de manif de vendredi dernier?
2: Moi, je peux juste dire un peu différemment que je pense que les manifs, bon, même si on a vu que ça avait réuni pas mal de monde et que c'est génial, je pense qu'il y a aussi une partie de la population jeune qui a peur de se présenter en manif parce qu'avec toutes les violences qui peuvent aussi surgir à ce moment-là. Moi, je suis partie au moment de la gare du Midi, donc j'ai dû quitter juste au moment où on est arrivé. Donc, j'ai pas été témoin de toutes les violences qui se sont passées à ce moment-là. Mais je veux aussi rappeler qu'à la base, une manif, même si c'est évidemment politique, c'est censé aussi être un moment où de réunion avec des gens qui ont quand même les mêmes valeurs. Et à la base, les manifs, c'est cool, quoi. Enfin, il y a une bonne ambiance, c'est chouette, ça chante. Et encore une fois, c'est pas du tout l'idée de dépolitiser ça, mais essayer de rappeler que les manifs, oui, c'est dangereux, il faut absolument le prendre en compte. Mais allez-y entre potes, allez-y groupés, et vraiment, vous pouvez vraiment passer aussi un bon moment, quoi.
1: Trop cool. C'est vrai que je trouve que les manifs, ça rappelle qu'on n'est pas tout seul et qu'on est ensemble pour lutter et ensemble avec des valeurs communes et ça fait grave du bien. Tu te sens mieux quand... Enfin, vous vous sentez mieux quand vous revenez de manif ou quand vous y allez, le moment justement de faire communauté, de faire collectif, faire bloc?
3: Oui, je pense qu'il y a quand même une sorte d'entre-soi qui peut parfois réconforter d'être avec des gens qui ont les mêmes valeurs. Mais parfois, quand on réfléchit en termes d'impact, c'est parfois encore mieux de se confronter aux gens qui ne pensent pas comme nous. Donc, je pense qu'il faut aussi oser la confrontation des idéaux.
2: Oui, à fond.
4: Moi, je sais pas. Moi, j'ai pas été à la manif cette fois parce que j'avais un peu peur, j'avoue, de me sentir trop en insécurité. Mais je pense que, en tout cas pour la manif de vendredi, pas tout le monde est rentré avec un sentiment de mieux, mais beaucoup de personnes sont rentrées avec un sentiment de frustration et voilà que les revendications ont été fort cachées par un peu les dégâts et par la police qui a réagi de manière très sévère, un peu pour rien, qui a par exemple divisé le cortège à la fin, tout ça. J'ai entendu beaucoup de gens très frustrés. Et je vais pas dire que ça m'a soulagée de pas avoir assisté, mais je trouve ça une conclusion très triste par rapport à cette manif. Et du coup, je soutiens qu'il faut remanifester, etc. Et la prochaine fois, j'espère avoir le courage de venir aussi. Voilà.
5: Mais encore une fois, je trouve, pour rebondir sur ce que disait Fanny, c'est que, enfin non, ce que disait la fille dans l'interview, c'est que, en fait, c'est ce que les médias montrent aussi. Parce que personnellement, du coup, moi, j'ai été à la manif. Alors, je peux pas dire qu'il n'y a pas eu de dégâts, parce que certes, il y en a eu, il y a eu des dingueries qui sont passées, etc. Mais, genre, moi, tout le long, je me suis pas sentie du tout en danger parce que j'étais avec mes potes et on marchait. Et comme Fanny disait, c'était vraiment une bonne ambiance où juste on était là pour revendiquer nos droits et genre tu lisais les panneaux, tu faisais des photos. Et du coup, dans le cadre, du coup, de Stou, moi, j'allais interviewer des gens. Donc, j'entendais vraiment les paroles concrètement de oreille à oreille, de bouche à bouche, on va dire, de ce que les gens avaient à dire. Et en fait, c'est vrai que ça me faisait vraiment chier de ce que je voyais après sur mon téléphone. Je rentre chez moi, je scrolle et tout et je vois que des dingueries, des trucs et tout. Et je suis en mode, oui, c'est vrai et c'est horrible. Mais il y a toute la truc de base qui montre que c'est pas ça en fait. Et donc c'est pour ça que ça me tenait aussi à cœur de mettre dans le micro-trottoir ici la fille qui disait ouais, il faut ou le mec, je sais plus, qui disait ouais, j'en ai marre de voir tout le temps les médias qui montent les poubelles en feu, nanana, parce que il y a quand même toute l'autre partie à côté quoi.
1: Merci beaucoup.
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4: Désolée Ellie, mais il va falloir que j'y aille. C'était trop chouette de boire un verre avec toi post-manif, mais je dois aller faire des courses. Et c'est tellement cher, j'ai pas envie. Vraiment là, c'est très dur financièrement.
1: Tu m'étonnes. Bah après, je sais pas si tu connais au petit panier, mais moi je dois aller récupérer un panier et en vrai, niveau moyen, ça me sauve pas mal la vie, genre.
4: Ah ouais ? Je connais pas du tout, c'est quoi ?
1: C'est une asso où en gros t'as un panier quand t'es étudiant et c'est 5 balles. Et t'as un panier avec plein de trucs. Ouais. C'est très très cool.
4: Et tu tiens combien de temps avec ça ?
1: Franchement, je pense que. Ouais, une semaine, hein, tranquille. Ouais, 5 euros le panier.
4: Bah, let's go, moi je suis chaud dessus.
1: Mais c'est vraiment juste à côté, hein, tu m'accompagnes et je te montre, genre.
4: Mais grave, j'y vais avec toi.
1: Ok, bah, trop cool, allons-y.
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1: Ok, bah, c'est juste là, vas-y, on entre, je te montre.
4: Mais attends, meuf, est-ce que t'as un sac ?
1: Oh putain, j'ai oublié mon sac parce qu'on allait en manif.
4: T'as trop de la chance parce que j'ai un tote bag dans mon sac en trop. Tiens.
1: Merci, bah, vas-y, je vais prendre ça du coup. J'avais complètement oublié qu'il fallait venir avec son sac.
4: C'est moi qui connais pas, et c'est moi qui t'aide.
9: Bonjour.
1: Bonjour.
4: Bonjour.
1: Bonjour. On est là pour un panier.
10: Ouais, je vais scanner la réservation.
1: J'ai mon téléphone n'a plus de batterie. Premier degré. C'est pas drôle. Prends le nom.
10: Je vais prendre le nom.
1: Ok, trop cool. Kalak, C-A-L-A-Q-E. Ça, c'est pas des manifestations. On n'a pas de sac, on n'a plus de batterie.
4: On est un peu à la ramasse.
1: Terrible.
10: Ah non, Kalak.
1: C'est ça.
10: C'est bon, 5 euros, s'il te plaît.
1: Et voilà.
10: Merci. Est-ce que t'as des sacs ?
1: J'ai le tote bag, si ça peut faire le taf. Oui, parce que j'étais en manif et que j'ai oublié.
10: On va te donner un carton alors parce qu'il y a
1: okay. Ah bah trop cool, un carton c'est nickel. Merci beaucoup.
10: Tu peux choisir en attendant quelque chose ici. Tu peux prendre des serviettes hygiéniques ou des tampons. Et elles vont remplir pour okay. Tout le reste.
1: Trop bien, merci beaucoup en tout cas. Tu vois, c'est hyper simple.
4: Ouais, trop cool.
1: Je passe difficilement, j'ai un énorme carton. J'ai tellement de trucs.
4: T'as pas menti, non ?
1: Ah, mais je te jure, regarde, on va faire le haul de ce qu'on a dehors.
4: J'avoue. Mais par contre, j'ai un petit. Un truc qui me chiffonne. Genre, moi, j'ai pas. Je pense des trucs comme ça près de chez moi. Ou alors, est-ce qu'il en existe d'autres ? Parce que franchement, ici, c'est loin, quoi, de chez moi.
1: Ah, mais en vrai, sur le site, je crois qu'ils ont 5 points de distribution. Du coup, je sais pas exactement où t'habites, mais en vrai, il y a sûrement un point de distribution à côté de chez toi.
4: Bah, je vais aller voir ça. Merci beaucoup.
1: Voilà, tu peux aller sur le site de la Sèvre. Regarde, il y a le QR code juste à côté.
4: Ah, quelle pépite.
9: Psst. Écoute, Stou. Alors, moi, je connaissais pas du tout cette assoce qui s'appelle Aseb. Et je trouve que c'est tellement pratique. Enfin, moi, perso, j'ai vraiment un manque de connaissances sur tous ces petits points de distribution, etc. Et donc, moi, je voulais vous poser la question. Est-ce que vous en connaissez ? Et si oui, lesquels ? Maceo, je suis sûre que t'en connais. Je vois bien à ton regard, là, que tu connais.
11: Mais effectivement, je connais Happy Hours Market. Alors, j'ai reçu aucun subside de leur part ou quoi que ce soit. Hein, mais voilà, en gros, c'est quoi ? C'est... voilà, moi j'habite cimetière d'Ixelles et à 40 mètres de chez moi, juste en face du carrefour, voilà. Il y a un point de collecte où en gros il y a une app. On commande le matin même ou la veille et ce sont des produits qui sont soit bientôt périmés, soit en tout cas qui sont plus en vente dans les grandes surfaces. Et donc ça peut aller de moins 60 à moins de 50% à l'achat. Par contre, il faut quand même parfois se méfier parce que voilà, si on prend des fruits, des légumes, de la viande, faudra d'office la mettre au congélo. Les fruits peuvent parfois être abîmés, donc moi ce que je conseille, c'est tout ce qui est produits, des pâtes, des conserves, même des produits cosmétiques. C'est vraiment la bonne affaire. Tu peux franchement économiser par mois une grande partie, en tout cas de ce que tu peux acheter. Voilà, pardon, acheter en magasin, il y a quand même une grande différence. Voilà, donc je conseille, mais avec une certaine réflexion à l'achat quand même pour pas gaspiller, parce que c'est le risque aussi d'acheter plein, c'est moins cher, mais finalement on va acheter de la viande, ce qui au final est contre-productif.
2: Moi je peux rebondir justement pour les fruits et légumes, parce que je sais que évidemment vu que c'est la dèche, on n'a pas du tout l'idée d'aller en magasin bio parce que ça coûte cher, mais pour autant les fruits et légumes, souvent quand on se penche, ça coûte pas forcément si cher que ça. Pour le reste, il faut pas faire ses courses complètement là-bas, mais pour des petites choses comme ça, ça peut valoir la peine. Surtout pour les petites épiceries locales, vous pouvez aussi demander s'ils ont pas des fruits et légumes qui peuvent pas mettre en vente. Parce que, de nouveau, si c'est un peu abîmé, tout ça, ils peuvent pas le mettre en vente, mais on peut parfois donner à des personnes, si on en fait la demande, des légumes ou des fruits, donc ça, c'est intéressant aussi.
12: Après, il y a un autre moyen pour les fruits et légumes, mais il faut admettre que ça demande beaucoup de temps et d'investissement, c'est faire les marchés, et en fin de session au marché, parce que du coup, ils bradent les prix, où ils vont avoir des légumes ou des fruits qui sont un peu abîmés, etc. Et donc ils vont brader. Moi je sais que parfois je te retrouve avec des énormes cartons once again avec plein de trucs, plein d'invendus. Maintenant faut admettre que du coup ça prend du temps et ça demande de consacrer son samedi fin de matinée midi à aller faire ses courses, etc., etc.
13: Moi je voulais réagir aussi. Je pense que vous connaissez, mais aussi quelque chose qui est pratique quand c'est un peu compliqué financièrement. Il y a aussi l'application Too Good To Go, et ça permet de prendre, c'est dans plusieurs secteurs, ça peut être autant fruits et légumes, dans des boucheries, enfin ça dépend ce que vous voulez, mais en gros sur l'application il y a plein d'entreprises qui proposent en fait des paniers à, il me semble, 4€ et qui a une valeur de 12€, donc voilà.
14: Et même je suis juste fatiguée en fait. Je vais pas avoir de logement d'ici là, quoi. Alors pour le moment j'habite un peu partout et nulle part en même temps. Mais je dors principalement dans des canapes, hein. Après c'est souvent chez des meilleurs potes et tout, du coup il y a déjà cette confiance qui est là, je suis à l'aise. Après il y a des colocs aussi des fois, du coup faut prendre ça en compte, où il y en a qui rentrent tard, il y en a qui reviennent, mais bon je dors dans le salon, du coup bon c'est pas spécialement toujours le plus fun. Du coup de nouveau, même niveau qualité sommeil, ça vient d'office influencer mon état général. Du coup je m'appelle Nina. J'ai 25 ans, je suis étudiante à l'IEX, et du coup j'ai pas le parcours le plus classique, mais c'est ok, J'avais un logement sur Bruxelles et je l'ai laissé pour plein de raisons, il était insalubre, hein, clairement, et pour d'autres raisons personnelles qui ont fait que j'ai dû déménager. Ça reste stressant, ça reste angoissant, parce que ça se couple avec plein d'autres problèmes de toujours devoir attendre après des réponses de X, Y, des papiers, l'administration, tout ça. Même quotidiennement, c'est compliqué. Par exemple, je vais prendre un cas pratique ce matin. Parfait exemple, je me suis levée à 5h30. Je me rince le visage, je m'habille. Et 6h, je me casse. Je me casse de chez moi. Ça me donne pas spécialement le temps ni l'espace que pour avoir une vie sociale comme avant, pour faire les activités comme je voudrais les faire idéalement, ou simplement même avoir un job. Je suis allée au CPS parce que du coup je ne touche plus d'allocation. Et selon le calcul avec le salaire, avec le chômage minimum, on était à 20€ de trop. Et du coup c'est 20€ qui font que je peux pas avoir une somme qui tombe. En fait c'est ça, c'est le problème, c'est que je suis dans un entre-deux. C'est un entre-deux, c'est que c'est juste, c'est pas assez, mais c'est presque déjà trop. Après même en parlant, j'étais là, ok très bien, je fais quoi maintenant? Alors si je peux pas... me caler sur vous, je fais comment? Elle me dit, oui, mais bon, vous êtes en capacité de travailler. C'était presque humiliant comme conversation, au final. Parce que je suis sortie de là, elle m'a pas forcément donné d'autres pistes. J'ai dû aller chercher moi-même. Enfin, vraiment, l'assistante sociale qui fait pas du tout son taf demandé, quoi. Je trouve ça révoltant, le fait que le CPS me dit que c'était pas nécessaire, mes études. Pas en soi le contenu de mes études, mais que moi... Parce que juste, j'ai pas la situation que pour continuer des études. Et encore, je suis encore bien logé par rapport à d'autres personnes. C'est ça le pire. C'est de me dire que, mais, on n'est pas du tout égaux. La méritocratie, ça existe pas. Clairement. Parce que si la méritocratie, ça existait si bien que ça, j'ai été diplômée avec, Avec mention, voilà. J'ai été diplômée avec mention. Si la méritocratie, ça existait si bien que ça, moi, j'aurais tout sur un plateau d'argent, là. En tout cas, on viendrait pas me dire que c'est pas nécessaire et que je devrais juste devenir une rentrée dans les forces du travail, quoi. Je trouve ça révoltant, le fait que le CPS m'a dit que c'était pas nécessaire, mes études. Il y a une volonté qu'on soit dans cette situation-là, il y a des volontés qu'on galère, c'est pas normal qu'en tant qu'étudiant, déjà, même qu'on ait augmenté les heures de taf, ah c'est bien, hein, mais c'est pas normal qu'on ait à taffer autant à côté que pour pouvoir se payer des études. On n'est pas égaux face à tout ça, c'est pas normal. C'est une fausse solution, cette histoire de nouvelles heures, qu'on ait plus d'heures. Si t'es dans une situation un peu merdique et un peu précaire, t'as pas mal de monde qui te dit en mode ah c'est chaud, mais jusqu'à quel point c'est chaud.
5: Voilà, donc moi personnellement j'aimerais vraiment bien réagir au témoignage de Nina qu'on vient d'écouter, parce que je trouve que c'est hyper important de parler aussi des personnes qui sont dans cet entre-deux, de personnes qui font la demande au CPS, mais qu'il y a ces putains de 20 euros de trop qui font qu'elle a pas droit à des aides. Donc ça veut dire qu'elle est constamment en fait dans un truc de je survie, parce que elle a un peu pour survivre, mais elle a pas assez pour vivre. Donc enfin, je trouve que c'est en fait hyper révoltant. Et je viens d'apprendre que Dorian faisait des études d'assistant social, si je me trompe pas. Est-ce que toi, t'as quelque chose à dire par rapport à ça? Je sais pas si t'as déjà fait des stages ou quoi dans ce cadre-là.
0: Oui, j'ai des choses à dire par rapport à ça. Déjà, par rapport à ma situation personnelle, je suis aussi dans cet entre-deux. Donc ma mère est au chômage, enfin, elle vient d'avoir trouvé un emploi, mais elle est au chômage pendant les deux dernières années. Elle avait fait un burn-out et mon beau-père est retraité. Mais comme elle était propriétaire d'un appartement qu'on avait à Evere, eh ben du coup, j'avais pas le droit de recevoir la bourse, mais j'avais la chance d'avoir un job étudiant. Mais j'ai un frère jumeau, et ce frère jumeau, lui, n'a pas de job étudiant. Et du coup, par le fait qu'il ne reçoit, enfin, on recevait pas la bourse, ben lui non plus. Du coup, lui, il avait vraiment aucune rentrée. Et alors que ma mère avait pas les moyens de lui donner des choses, et mon beau-père non plus. Enfin, déjà par rapport aux retraites, bon, ça c'est autre chose, etc. Mais par rapport au métier d'assistant social, en fait, le gouvernement Arizona, il a directement amputé tout le service public. C'est-à-dire que même il a rendu plus rigide les permissions d'obtention d'aide sociale au sein du CPAS, et même le budget lui-même des CPAS, ce qui fait que ça précarise notamment les jeunes, comme elle a expliqué. Et en fait, elle a dit elle-même que en fait c'était comme si tu mettais un pansement genre sur une plaie qui se rouvre tout le temps, parce que c'est que de la surface. On augmente les aides, enfin on augmente plutôt les heures de pour jobber, mais ceux qui n'ont pas de job, du coup, bah ils n'ont pas de solution. Au lieu d'essayer de trouver une solution pour en fait un bien collectif, où du coup tous les étudiants pourraient en même temps avoir des moyens financiers et faire leurs études en même temps. Et ça, c'est un modèle auquel ils ne veulent pas réfléchir. Ils ont d'autres intérêts, etc. Et par rapport à ça, c'est triste, parce que du coup les AS, même si on va dire que leur fonction est dans le but d'aider, elles sont contraintes par la politique qui vise où elles doivent durcir les choses, etc. Et en fait tout le monde est dépendant de cette même politique, et en fait c'est une boucle qui s'arrête pas. Et voilà, c'est très peinant ce qu'elle a dit. Ça fait de la peine, en tout cas.
5: Mais non, je suis d'accord. Mais merci d'avoir réagi par rapport à ça. Et en fait, elle parlait aussi de son logement, du fait qu'en fait, quand t'as pas assez d'argent, t'es obligé de payer un logement qui coûte pas cher. Et donc, du coup, finalement, souvent, les logements qui coûtent pas cher, ben tu te finis dans un truc où tu payes ta santé, parce qu'en général, t'as pas spécialement l'occasion d'avoir un logement qui apporte des bonnes choses. Donc, elle me disait qu'elle payait de sa santé, etc. Je sais pas si vous avez déjà été dans des situations où les logements c'est chaud. Je vois, Alessandro, tu acquiesces de la tête.
15: Oui, alors moi, ben, pour revenir un peu sur le cas du CPS, ça fait déjà un moment que moi je suis aidé par le CPS. Je pense que ça fait déjà 5 ans. Donc j'ai vu une belle évolution de ce qui se passe dedans. J'ai eu la chance d'avoir une assistante qui est aussi jeune. Du coup, elle me comprenait. Mais à la fois, il y a eu beaucoup de normes qui sont arrivées qui rendent les choses difficiles. Par exemple, tu parlais du logement. Pour le logement, moi, j'ai fait la demande de partir de chez mon père il y a 4 ans. Et donc, pour ça, on passe par une procédure d'analyser, oui, est-ce qu'il a vraiment besoin de partir du logement ou pas? Est-ce que il y a une nécessité économique derrière, ou c'est juste de la volonté? Bon, une fois établi le fait qu'on pouvait partir, du coup, je me lance dans la magnifique recherche d'appartement, que je vois que tout est hors budget. Du coup, je me retourne vers mon assistant, je lui dis, madame, moi j'aimerais bien partir, mais maintenant, c'est impossible de partir. Oui, mais est-ce que tu as essayé de chercher quelque chose de moins cher? Bah, l'idée m'était pas venue en tête. Et du coup, je me suis dit, peut-être, faut que je recommence. J'ai recherché. Et alors, on tombe souvent sur des cotes. Il y en a qui sont pas chères. Mais alors, qu'est-ce qu'on te dit? Oui, mais ici, c'est un an. Bah, il peut être renouvelable. Mais pas de domiciliation. Ouais. Bon, bah, pas de domiciliation. Je retourne chez mon assistante. Bon, je peux pas me domicilier, madame. Ah, ben donc, pas de taux isolé. Taux isolé qui est plus élevé que le taux cohabitant. C'était aux alentours de, je pense, 780 et 1180 quand j'avais fait la demande. Maintenant, avec l'indexation, ça a augmenté. En fait, un cote que tu payes 800 euros, 650 euros, si t'as de la chance, et que t'es au taux cohabitant, ben en fait, il te reste 150 euros pour vivre. Et soit, je pense que même en additionnant tous les moves de la S, c'est compliqué d'arriver à manger. Donc, au final, 4 ans après, ben, je suis toujours chez mon père. Et pour additionner avec la réforme, je pense, du coup, elle est passée en vigueur le 1er mars. Et donc, moi, j'ai rendez-vous avec mon assistant pour contrôler, vérifier que oui, je continue bien à étudier. Je vais dans son bureau, on papote comme d'habitude. Elle me dit oui, avec la nouvelle réforme, donc on va devoir faire le calcul. Bon, bah, calculons. Elle fait le calcul. Elle me dit, bah, alors on prend le taux de ton père et du coup on doit te soustraire toi à lui pour que vous arriviez pas à un taux. Elle fait le calcul devant moi, elle dit, bah, toi ça fait zéro. Comment ça zéro, madame? Oui, toi tu n'as plus droit à d'aide parce que vous touchez trop. Avec le loyer à 1300, moi j'ai un frère, on est du coup trois, il n'y a qu'une rentrée d'argent. Trop, c'est pour qui, pourquoi? Parce que je suis pas sûr de comprendre. Donc elle me dit, non, alors il faut faire une demande d'équité, on va analyser ton dossier, situation par situation, parce qu'il n'y a rien qui est prévu. Peut-être on va t'accepter, peut-être non. J'avais la chance que moi, mon frère, il faisait 18 ans quelques mois après. Donc après qu'ils étudient le dossier, ils disent, oui, on te reprend jusqu'à ce que ton frère fasse 18 ans. Comme ça, lui aussi pourra rentrer au CPS. Je lui dis, bah, c'est le but, c'est quand même de réduire les gens. Vous faites une histoire de calcul pour qu'au final, il y a plus de gens qui arrivent pour qu'on arrive au même taux qu'avant. Oui, je sais, mais ce n'est pas ma faute, c'est le gouvernement. J'entends, parce que les mesures ont été drastiques pour tout le monde, et après ils remettent l'excuse, oui, mais c'est parce que les gens du chômage viennent chez nous. D'accord, alors peut-être fallait réformer le chômage différemment. Il y a plein de questions compliquées. Et maintenant, j'ai mon père qui a été reconnu handicapé, donc il va toucher plus parce qu'il a des problèmes, évidemment, qu'il ne peut pas résoudre. Et du coup, mon assistant social m'a dit, ah, mais c'est très bien pour ton père. Enfin, vous êtes sorti de situation. Maintenant, on va recalculer toi et ton frère. Je dis, OK. Mais cette fois, c'est pas zéro. Elle me dit, ah non, ça va. 176. Ah, bah, c'est top. Comme ça, c'est top. 23 ans, 176 euros pour un mois. Je pète la forme, là. C'est vrai que ça me donne envie. Oui, mais il dit, oui, ça va être compliqué. Surtout qu'il va falloir rembourser les surplus. Les surplus de, oui, parce que si on recalcule l'argent que ton père aurait dû gagner pendant un an, ben, vous avez trop perçu. Je dis, ben, oui. Mais cet argent, du coup, qu'on a trop perçu, que moi, j'ai jamais vu dans mon assiette, hein, parce qu'il y avait la même proportion, peut-être moins même, on doit vous le rembourser. Oui, oui, on va procéder comme ça dans les prochains mois.
3: Alors, moi, je suis pas au CPS, mais je n'ai pas reçu ma bourse cette année, parce que mon père touche des revenus d'appartement, mais il les redistribue pas à ses enfants. Et donc, fatalement, on n'a pas assez d'argent. En tout cas, moi, parce que j'ai pas encore de revenus étant étudiant. Heureusement, à l'IEX, on a quand même la chance d'avoir un conseil social qui peut venir en aide un petit peu, autour de 1000 ou 2000 euros pour l'année. Donc, c'est pas suffisant. Mais une solution que je peux donner, qui, moi, m'aide beaucoup dans mes dépenses, c'est Un Toit Deux Âges, ça s'appelle. C'est une association pour les logements. Et donc, c'est avec une personne âgée qui nous loge chez lui. Et ça coûte entre 300 et 400 euros le loyer. Donc, il y a vraiment moyen d'avoir des bons plans. Mais moi, par exemple, je suis logé par quelqu'un qui est assez aisé. Donc, ça fait que j'ai vraiment un appart qui est vraiment bien, que j'aurais jamais pu avoir autrement. Et même, c'est aussi enrichissant au-delà de l'aspect financier. Et donc, ouais, je pense que c'est quand même une bonne solution qui peut être envisagée, même si il n'y a pas la domiciliation.
16: Je trouve ça totalement fou parce que j'ai exactement la même situation que toi, Alessandro. Vraiment, c'est
5: tout, à chaque fois que tu parlais, je me disais, bah oui, oui, moi aussi, moi aussi. À chaque fois, l'histoire des 18 ans, l'histoire de ça, vraiment, je trouve ça fou. Et pour rebondir sur toi, ce que tu as dit, j'ai fait aussi en toi deux âges. Donc vraiment, enfin, voilà, c'est le timing parfait, finalement. Mais, ouais, en toi deux âges, c'est une bonne solution. Franchement, si vous connaissez pas, c'est pas mal. Après, faut toujours faire attention avec qui vous tombez et tout, mais moi, je trouvais ça bien. J'ai fait ça pendant ma bac 1, ma bac 2, c'est pas mal. Et aussi, je trouvais ça fou que tu, enfin, en fait, que tu sois toujours en mode, tu t'expliques ça avec tant de légèreté et un peu limite de touche d'humour. Je trouve que ça fait du bien à entendre aussi parce que, enfin, moi, si j'avais dû expliquer ça à ta place, j'aurais pété un câble, en fait. Donc voilà, mais je sais pas si quelqu'un d'autre veut partager quelque chose.
16: C'est pas directement par rapport au CPAS, mais c'est quelque chose que Nina nous avait dit justement qu'on a entendu tout à l'heure. C'est qu'il faut bien s'inscrire au chômage avant 25 ans. La raison, je ne sais plus, mais peut-être que tu l'as, Olivia. Non. Donc voilà, apparemment, ça nous permet de d'y avoir directement accès sans avoir travaillé. Genre, si on va finir nos études après 25 ans, il faut s'inscrire avant. Bref, je sais plus exactement c'est quoi la raison, mais c'est à noter.
17: La précarité scolaire, à partir de quand elle commence et jusqu'à où elle va? C'est la question qu'on s'est posée avec Selma et c'est pour ça qu'on a été à la rencontre de Tahar, qui fait partie du collectif Désistance.
18: Tahar, c'est un homme qui a été placé pendant toute son enfance et à ses 21 ans, il a fait 26 mois de prison. Quand il nous a raconté son parcours, il a donné beaucoup d'importance aux mains tendues. Par exemple, son avocate qui l'a défendu l'a invité un soir à Noël, ce qui lui a permis de créer des liens avec sa famille et de découvrir des nouveaux codes et d'avoir accès à une culture un peu inconnue. Puis donc il a décroché un boulot en tant qu'animateur dans un centre de jeunes délinquants. Et puis il a fait des études et il est devenu assistant social dans le collectif Désistance.
17: C'est un service d'aide pour les jeunes qui sont en rupture, mais aussi des détenus et des ex-détenus. Le but, c'est vraiment de créer une réinsertion sociale à partir de deux grands angles. Le premier, c'est qu'ils trouvent un projet hors celui de la délinquance et aussi un booster d'emploi, notamment avec des formations qualifiantes dans le but de trouver du travail. Le collectif Désistance, il va vraiment accompagner tous ces jeunes dans leur processus de changement.
18: Tahar, il a répondu à la question qu'on s'est posée avec Madeleine, donc jusqu'où peut mener cette précarité. Et il nous a confirmé notre hypothèse que la plupart des jeunes qu'on retrouve dans les prisons ou en réinsertion, ce sont des jeunes qui sont issus du décrochage scolaire et issus d'un milieu très précaire. Et il nous a clairement exprimé le fait que ces jeunes ressentent un sentiment d'abandon, de colère face au système scolaire et à la société en général.
17: En ce qui concerne les mesures politiques prises par le gouvernement Arizona et qui sont actuellement dénoncées par toutes les mobilisations étudiantes, Tahar, il nous a clairement dit que ça va probablement produire beaucoup plus de décrochage scolaire et précariser aussi toute une partie de la population.
19: Une jeunesse qui est détachée est une jeunesse qui va vers le passage à l'acte quel qu'il soit. Donc restons attachés, leur dire on y croit, on est avec toi. L'attachement. Moi je m'en suis sorti parce que cet avocat m'a regardé autrement et ce patron qui m'a engagé, qui m'a dit j'ai besoin de gens comme toi.
20: Voilà, c'était hyper intéressant. Moi, un passage qui m'a marqué, c'est quand même la fin, quand il dit que lui, il a pu s'en sortir grâce à un patron qui l'a engagé, à un avocat qui l'a aidé. Et donc moi, ma question, c'était est-ce que vous pouvez penser à quelqu'un qui a été important pour vous ou pour quelqu'un dans votre entourage à un moment difficile et vous vous êtes dit sans cette personne, sans cette chose, je m'en serais peut-être pas sortie, quoi. Comme, enfin, je sais pas si c'est clair ou pas. Mais Dorian, je vois que tu te réagissais
0: Oui, ouais, c'était par rapport à... Pas directement à ta question,
20: non, mais
0: désolé. Mais c'était par rapport à ce qui était dit, par rapport à la réinsertion sociale. J'avais vu que il y avait un individu qui avait interviewé Georges-Louis Boucher et qui lui avait parlé des conditions d'incarcération, etc., de la difficulté, des fois qu'il y en a qui mangeaient pas, qui étaient, ils étaient surchargés, plusieurs dans la cellule, etc. Et Georges-Louis Boucher, quand on lui a demandé, ouais, qu'est-ce qu'il en pensait, il avait répondu, bah, déjà, je leur conseillerais de ne jamais être inquiété par la justice. Ok. C'est pas la question qu'on te pose. Genre, j'avais vu ça, ça m'avait révolté. Et tout ça, c'est l'impensé, en fait, la réinsertion sociale, etc. C'est des choses qui, enfin, le gouvernement n'y pense pas. Quand ils ont parlé de décrochage scolaire, bien sûr que la précarisation, ça crée du décrochage scolaire. Eux, leur solution, c'est de justement amender les foyers où il y a des enfants qui font du décrochage scolaire comme si c'était une volonté. Et du coup, bah, c'est très surprenant. Enfin, franchement. Et par rapport à la personne que je remercie le plus, en vrai, paradoxalement, en vrai, la personne que je remercie le plus, bon, c'est pas mon patron, mais c'est le fait que j'ai un job étudiant, parce qu'en fait, c'est la seule chose qui me permet d'avoir des moyens financiers actuellement. Et en vrai, je sais que je remercie ça parce que, bah, comme il y a pas d'argent, c'est mon seul moyen d'en avoir. Mais du coup, c'est un peu paradoxal. Mais, genre, c'est bien la preuve que, en fait, il faut continuer à lutter. Je suis pas censé remercier des gens, de me payer, enfin, pour être dans la société ou pour, enfin, faire fructifier leur argent, etc. Et qu'il faut penser à un moyen où, voilà, où personne ne devrait remercier quelqu'un qui l'embauche, etc. Enfin, et voilà.
7: Bah écoutez, moi je suis français, mais j'écoute avec attention tout ce qui est dit depuis tout à l'heure, et ce dont je m'aperçois, c'est qu'en fait les problèmes sont les mêmes. Clairement, les noms, les acronymes sont pas forcément tout à fait les mêmes, mais en réalité, que ce soit les effets de seuil à 20 euros près, hop, on n'est pas éligible à une aide, ou alors que on peut avoir des parents, un entourage qui a un fort revenu mais dont on bénéficie pas, et donc on est exclu des aides. Ça, c'est une réalité assez forte en France. C'est le cas notamment pour la question des bourses qui sont attribuées sur des critères sociaux, et on s'aperçoit qu'en fait ces bourses-là, elles sont calculées sur les revenus des parents il y a 2 ans. Ce qui veut dire qu'il peut s'être passé tout un tas de choses entre-temps, dans le positif comme dans le négatif, et ça peut exclure des personnes de la bourse alors même que, ben, on imagine très bien quelqu'un qui se fait licencier, qui a plus du tout de moyens du jour au lendemain, eh bien son enfant ne peut pas être éligible à la bourse parce que eh bien ses revenus sont calculés sur la base de ceux qui touchaient il y a 2 ans. Et donc, il y a 2 ans, il faut traverser, serrer les dents et espérer avoir la bourse à l'issue, si tant est que les critères pour changer, les critères pour calculer la bourse ne changent pas. Donc, en France aussi, il y a évidemment énormément de mobilisation des jeunes, et depuis très longtemps. Là, c'est parce que ce sont les lycéens qui ont vraiment fait exploser la mobilisation, mais la précarité étudiante, c'est un sujet qui est vraiment un serpent de mer, j'ai envie de dire, en France, qui a été très visibilisé à l'occasion du Covid, parce que là, tout le monde s'est retrouvé démuni, puisque vu que tout était fermé, quel job étudiant pour continuer de vivre? Aucun. Alors, il y a eu le repas à 1 euro dans les cantines universitaires. Puis après, il y a certaines personnes qui ont dit « Ah, mais en fait, on va peut-être pas garder le repas à 1 euro, parce que vous comprenez, le fils de telle personne très riche va aussi bénéficier du repas à 1 euro, donc c'est pas égalitaire, oui, mais bon, toutes les autres personnes qui ne peuvent pas en bénéficier. » Alors heureusement, ils ont réussi à mettre le repas à 1 euro, mais ça, c'est presque la seule mesure qui est mise en place pour répondre à cette précarité étudiante. Heureusement qu'elle existe, parce que sinon, clairement, des gens ne mangeraient pas. Mais à la fois, ça reste encore très insuffisant. Et c'est intéressant, mais à la fois triste, de voir que les problèmes sont les mêmes, qu'on soit en France ou en Belgique.
15: Pour revenir sur ce que tu disais, on s'éloigne un peu du sujet qui était là, je suis désolé. Mais nous aussi, par exemple, on a un ami en commun. Ça fait 2 ans qu'il ne touche pas la bourse, alors qu'il est domicilié à Bruxelles. On compte toujours le fait que ses parents et son beau-père, qui de base n'étaient pas dans la composition familiale, en fait comptent et rentrent dans le calcul de la bourse. Donc 2 ans qu'il paye de sa poche, et lui aussi aidé par le CPS, qui dit au CPS, en fait je ne suis pas là, je n'habite pas là depuis 2 ans, vous pouvez m'aider à payer la bourse. Et ils disent oui, tu rembourses par contre directement. Toi, t'auras pas d'aide, c'est comme ça. Ou par exemple à l'ULB, en France, je sais que du coup ils ont passé à 1 euro, mais nous aussi le repas a été 1 euro et maintenant il est à 2 depuis l'année passée ou cette année, je ne sais pas. Passé à 2 euros, donc on voit que c'est compliqué qu'on passe la frontière ou pas.
21: Je sais pas si
8: si c'est toujours le cas, mais en tout cas, quand j'étudiais en France, le repas à 1 euro, c'était super, hein, mais c'était pas sur tous les campus. En plus. Ce qui veut dire que moi, j'avais des amis qui, pendant leur pause déj, ou ils n'allaient pas dans leur dernier cours avant leur pause déj, pour pouvoir faire 45 minutes de métro, pour pouvoir aller dans un autre campus qui avait l'option du repas à 1 euro, parce que c'était littéralement leur seul repas de la journée.
21: Et j'ai vu aussi dans les réels Instagram, maintenant, les gens qui chronomètrent le temps qu'ils attendent leur repas, et parfois, c'est plus d'une heure et tout. Et ouais, voilà.
8: Et du coup, en une pause déj, ça marche pas.
15: Il me semble qu'il y a encore aussi des inscriptions, et il y a des files pour les crous, etc., en France, donc c'est pas totalement réglé, c'est pas pour tout.
8: On rappelle qu'ils ont vidé les logements crous en France pour pouvoir loger les gens pour les JO. Hein, parce que les étudiants, finalement, ils ont pas besoin de toi quand t'as les JO.
22: Il pleut des émeutes sur le globe, où la jeunesse est dans la ville. Police ne changera rien parce que l'opprimé nous habite. Parce qu'on a, dit non, que partout on se rallie, au-delà des frontières et sans aucun parti. 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Kenny Arcana, Indignados.
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25: Je vais déjà verser comme ça.
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25: On voulait voir avec vous une chose. Donc, comme vous savez, Zina est sage-femme. Non, je laisse ouvert exprès parce qu'il n'y a personne qui va entendre si Zina sonne. Donc Zina, je le rappelle, elle est sage-femme et sexologue. Aujourd'hui, c'est principalement un atelier autour des relations sexuelles et affectives, parce que on avait entendu quand même que vous aviez pas mal de questions quand on était au camp. Vous avez la chance d'avoir une professionnelle sur ces questions-là. Allez-y à fond, quoi. Parce que normalement, c'est des consultations, ça douille, hein, ce genre de choses. Hein. Donc allez-y. Franchement, posez toutes vos questions anonymes. Moi, je connais pas vos écritures, donc je pourrais même pas dire c'est elle qui a écrit, c'est elle qui machin. Et puis, de toute façon, on est entre nous. Moi, j'ai aucun jugement. Pas oublié. Aujourd'hui, encore plus que les autres jours, zéro jugement.
28: Désolée.
29: Est-ce normal que...
28: Ça y est, elle est partie.
29: Est-ce normal que je pense plus aux garçons quand j'ai mes règles?
30: C'est possible. Ça peut être en lien du coup avec l'excitation sexuelle qui, elle, va varier au fil du cycle. Donc, il y a des femmes qui vont avoir plus de désirs sexuels pendant leurs règles, d'autres avant, d'autres après, d'autres pendant la phase ovulatoire. C'est vraiment propre à chacune. Et ces choses-là aussi, elles changent au fil de la vie. C'est pas la sexualité, elle est pas figée. Ça, c'est vraiment important de bien retenir ça.
29: Non, j'apporte pas le sujet de relations amoureuses, mariage, tout avec ma famille. C'est un peu hachma, la honte. Si je dis, ouais, j'ai un petit copain et tout, ma mère, elle va grave me voir d'une autre manière. Elle va dire, je fais quoi avec ce petit copain? Genre, je fais quoi avec?
30: Par rapport au plaisir féminin, parce que je pense que c'est une question sous-jacente à celle-ci, est-ce que vous avez déjà parlé du plaisir féminin, par exemple?
31: Non, c'est quoi?
30: Enfin, dans un rapport sexuel, c'est quoi le but d'un rapport sexuel? C'est quoi le but d'un moment intime?
31: Faire des enfants. Non.
30: Ah oui. Ok, si je veux pas d'enfant, est-ce que j'ai pas de moment intime? Est-ce que si je suis stérile, j'ai pas de moment intime? Est-ce que si je suis enceinte, j'ai pas de moment intime? on rattache souvent la femme à son rôle maternel. On rattache souvent le corps de la femme à la reproduction. Il faut comprendre qu'on n'est pas uniquement des machines à bébé, d'accord ? On n'est pas uniquement des utérus prêts à recevoir un petit embryon. Non, c'est pas ça. C'est on a en fait une énergie sexuelle.
31: T'imagines, tu tombes enceinte à chaque fois que t'as
30: un rapport ?
31: Oui. Mais ça, c'est pas juste au hasard.
1: Au mariage, à l'aise, peut-être un peu. Mariage, on peut un peu en parler, parce que. Je lui dis, ouais, si je me marie avec telle personne, dans telle situation, dans tel contexte et tout, je sais qu'elle va me dire en me regardant un peu en me disant en mode de, pourquoi tu penses à ça là maintenant, genre, by the way, stop-toi. Mais elle va quand même y répondre. Mais je sais que ça va, je sais pas trop, elle va se poser des questions, elle va dire, mais elle est bizarre, pourquoi elle parle de ça et tout. Elle va penser qu'il y a un truc derrière, alors que j'ai peut-être juste besoin d'en parler avec elle.
2: Est-ce que c'est bien d'avoir de l'expérience avant le mariage?
3: Voilà, du coup, je disais, non. Parce que, genre, parce que du coup, attendez. On va rester dans le cadre religieux parce que sinon j'ai pas trop de raisons. Et ben techniquement on n'a pas qu'on a pas le droit, on peut, mais ouais, c'est plus conseillé de pas y en avoir. Ouais, mais genre les deux ils peuvent être renseignés tous les deux de leur côté et après au moment venu genre ils font avec leurs connaissances. Enfin je sais pas.
2: Non mais les renseignements c'est pas la même chose que la pratique. En mode imagine t'as ta première fois et genre tu t'aimes pas. Après tu sais pas, tu vas pas vouloir refaire.
1: Imaginons. On arrive à la Ninos, la fille, elle aime bien, elle est amoureuse et tout, mais elle a pas envie. Mais normalement, quand on arrive à la Ninos, tu fais quoi. Mais elle a pas envie. Moi, j'ai peur que, genre, un garçon, il pourrait grave... Genre, il se retrouve qu'à deux. Il pourrait grave forcer. Elle l'a jamais vu. Imagine, la fille, elle s'est préservée toute sa vie pour un homme. Elle doit se montrer et tout. Mais si, c'est avec la bonne personne... Il doit avoir de la communication, il doit se sentir à l'aise. Puis voilà.
4: Alors, je vous rassure tout de suite, on va pas partir dans la même séance d'information sexuelle comme on avait en secondaire ou quoi, donc tout va bien, vous inquiétez pas. Je voulais juste vous poser une petite question. Est-ce que vous avez l'habitude de parler de sexe ou est-ce que vous êtes à l'aise de parler de sexe? Et si oui, avec qui? Est-ce que Fanny, tu te sens de parler de ça?
6: Ouais. Moi je pense que j'ai la chance d'avoir toujours été avec un entourage qui acceptait assez ouvertement ce genre de discussion, mais en vrai je pense que pour beaucoup c'est quand même toujours plutôt d'abord dans la sphère amicale que tu vas commencer à développer ce genre de sujet, et puis passer peut-être l'adolescence ou quoi, moi c'est plutôt à ce moment-là que j'ai commencé plutôt à en parler avec ma maman ou quoi, mais c'est vrai qu'il y a quand même toujours une petite gêne entre les deux. Mais non, les potes, pour ça, ça a beaucoup aidé, ouais.
4: Ouais, clairement, je suis d'accord.
9: Moi, tout à fait, contrairement à toi, je suis vraiment pas à l'aise de parler de sexe avec mes amis ou avec des personnes de mon âge. Je sais pas pourquoi, mais alors avec ma mère. C'est elle qui me dit « chut ». Vraiment, elle est pas à l'aise, mais moi, je déballe. Et voilà, parfois on est au resto et je déballe. Elle me dit, oui, bon, c'est bon. Voilà.
10: Moi justement, chez moi, depuis que je suis petite, on en parle vraiment hyper ouvertement dans la bulle proche, on va dire, pas avec toute la famille, hein, mais je trouve que ça m'a hyper fort aidée à désacraliser plein de choses. Et il y avait jamais aucune question honteuse, etc. Ou même quand on se sentait honteux, mes parents, ils étaient toujours en mode, mais non, c'est normal. Et ils ont expliqué plein de choses dès le départ. Et je trouve que ça m'a hyper fort aidée en grandissant à pas avoir peur du mot, pas avoir peur même d'expliquer quand j'avais des copines qui comprenaient pas des trucs ou quoi. Et je trouve que c'est hyper important d'en parler de manière hyper désacralisée, justement, pour pas que ce soit un tabou et pour pas que ce soit à chaque fois une grosse discussion hyper importante.
15: Moi, contrairement à toi, c'était un peu spécial parce que déjà à la maison, on n'est que des garçons. C'est moi, mon papa et mon frère. Donc c'était un contexte un peu particulier peut-être pour aborder le sujet de la femme. Du coup, c'est un sujet que moi, avec lui, ni avec mon frère, n'aborde, mais que lui aborde très fréquemment à nous. Mais du coup, c'est un magnifique exemple d'une personne qui nous a appris par le rejet. C'est-à-dire que ce qu'il disait, on s'est tout de suite dit, peut-être, là... Pas sûr, papa. Là, j'ai quelques doutes. Et après, c'est dans la sphère amicale, très, très ouvertement, en parlant. On est très ouvert sur tous les sujets. En rentrant à la maison, je me dis, en fait, j'avais un doute. Maintenant, je suis sûr. Mais je vais pas te le refaire à l'envers parce qu'après, on va discuter et tu vas me dire, mais comment ça? pas envie de rentrer dans ce sujet-là. Mais parfois, ça peut être bien du coup d'avoir l'exemple inverse à la maison.
0: Moi, pour ma part, moi, c'est vrai que toute mon enfance, enfin mon enfance, je sais pas, je dirais quand j'avais 15-16 ans, c'est vrai que on en parlait beaucoup à la maison et il y avait beaucoup ce truc de toujours faire attention, se protéger. Mais moi, je voulais surtout réagir à l'extrait qu'on a entendu par rapport au plaisir féminin. En fait, si vous voulez, pour l'anecdote, il y a 2 ans de ça, j'avais fait un travail entre guillemets de recherche. Bon, ça reste dans le cadre universitaire. Mais en fait, sur l'impact de la pornographie, principalement chez les jeunes. Désolé d'utiliser ce terme, je sais pas si c'est ok. Mais en gros, ce qu'il disait, c'est que il y a beaucoup de jeunes garçons, on va dire, qui, en voyant de la pornographie, et c'est vraiment beaucoup stéréotypé, qui fait que on voit souvent la même chose, c'est-à-dire une sorte de, enfin, une femme du coup dominée par cet homme dominant. Et en fait, du coup, ce genre de choses, ça fait que les jeunes, après, quand ils grandissent, ils ont trop cette image de la pornographie, de « je veux faire exactement comme je vois dans le film ». Et je trouve aujourd'hui, ça a un impact vraiment négatif, qui fait qu'aujourd'hui, je trouve, dans les relations sexuelles, le plus important, c'est vraiment la communication entre les deux personnes, et pas le côté de « je vais dominer la femme » juste pour, entre guillemets, me dire que c'est son plaisir. Et je trouve que, enfin, pas pour moi personnellement, mais je sais que pour des jeunes, par exemple, qui vont commencer à avoir des relations sexuelles, je trouve que ce serait vraiment bien de les mettre en garde, entre guillemets, par rapport à ça, et vraiment d'écouter la personne avec qui on est. Et surtout, il ne faut pas oublier que une relation sexuelle, moi, personnellement, je trouve que c'est beau, très beau, dans le sens où, je veux dire, dans la pratique, etc., le fait de s'écouter, le fait de faire confiance à quelqu'un. Donc voilà, je voulais juste faire un aparté sur l'impact de cette pornographie.
24: Mais que dire, merci, c'est parfait.
5: Slay.
24: Voilà, slay, juste merci. Je sais pas si quelqu'un d'autre se sent de parler de ça. Est-ce que vous en parlez avec vos parents ou quoi? Je vois Dorian qui lève la main.
11: Oui, en fait, c'est par rapport à la pornographie. De ce que j'ai compris, l'apport négatif de la pornographie dans les relations hommes-femmes, ben, il est visible, etc. Et ça, je suis assez d'accord, mais j'ai aussi l'impression que la diabolisation de la pornographie, c'est aussi un peu du puritanisme. Et le puritanisme, c'est ça aussi qui a nui aux relations hommes-femmes, en disant que, par exemple, la femme devait être pure et que l'homme, lui, ne pouvait pas, et que du coup, en fait, le sexe, ça doit être pudique, que tu peux pas le montrer sur les réseaux sociaux, ça peut pas être un film, etc. Et ce puritanisme-là, ben, il frappe directement les actrices pornographiques ou les travailleuses du sexe, ou les modèles OnlyFans, etc. Et personnellement, j'estime qu'il y a certes une prévention à tenir, mais je pense pas, enfin, je pense pas que c'était ton propos, du coup, mais je pense pas que avoir une vision un peu abolitionniste de la pornographie aide nécessairement à penser aux relations hommes-femmes dans une mutualité, je pense pas.
12: Moi, je suis complètement d'accord avec toi, Dorian. Je pense que juste le problème, c'est comment le sexe est représenté aujourd'hui, et c'est toujours sous des rapports de domination par des hommes blancs. Et du coup, c'est comme ça que ça impacte. Enfin, même ce qu'Antoine disait, c'est vrai que ça impacte les hommes, mais également aussi les femmes. Moi, pour avoir déjà regardé du porno, c'est vrai qu'après, ça me... Enfin, que ce soit oui, moi ou quoi, ça met un peu des idées en tête ou des rôles qu'on doit avoir ou des places qu'on doit prendre dans le sexe. Et du coup, effectivement, je pense que c'est hyper important de démocratiser ça, d'en parler, mais de la bonne façon et sans que ce soit du sexe violent ou qui est reproduit des rapports de domination.

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2: Dark. Oh merde, pardon. Ah oui, on peut.
3: Bonsoir tout le monde. Voilà, c'est Clip Radio sur Radio Panique. Voilà, ben je prends le lead aujourd'hui. Voilà, Miguel, Miguel, oui. Alors, Miguel est en repos.
2: Parle dans le micro. Voilà, comme ça. Mais peut-être qu'on va faire avant de commencer. Hein, c'est le mois passé là, qui est passé d'ailleurs.
3: Désolé.
2: On va vraiment s'excuser. On est désolé. C'est indépendamment de notre volonté, voilà. Comme tout à chacun, Tommy était en vacances, ce qui est normal. Donc voilà, il va aussi faire des pauses. On avait prévu quelqu'un qui.
3: A eu un problème. Non.
2: Et en gros, voilà.
3: On a eu un problème de backup, c'est tout.
2: Oui, bon, parfait. Donc voilà, on s'excuse vraiment. Par contre, la grosse nouvelle, c'est que on a fait des petits. Mario, félicitations, papa, t'es papa. Et c'est. Enfin, pas encore, ça va venir, quoi. Mais on te félicite au nom de l'équipe et tout. Hein,
4: félicitations.
3: On a un futur animateur une animatrice radio, quoi. Donc.
2: Elena, tu tiens le coup, on est là, on te soutient. C'est la mère.
3: Ah, on avait deviné, tiens. Merci, Miguel.
4: Merci quand
2: Catherine
4: même.
2: Ne connaît pas spécialement. Catherine.
3: Bon, ben aujourd'hui, aujourd'hui, c'est un truc super important. On reçoit article 27.
4: Ah oui, c'est un grand jour, n'est-ce pas? Un grand soir.
2: Et donc voilà.
3: Et c'est Catherine qui représente article 27.
2: Oui, bon, j'allais lui laisser se présenter.
3: Pardon. Je t'en prie.
2: Je
3: crois qu'elle se débrouille un peu, je pense.
4: Je vais essayer en tout cas, hein, même si c'est très intimidant. Et puis vous avez déjà très bien introduit l'émission.
2: Elle a fait des notes.
4: Donc ouais, j'ai quelques notes pour être sûre de ne pas dire trop de bêtises. Alors mon prénom, ça je m'en souviens, je n'ai pas besoin de regarder mes notes. Donc, moi c'est Catherine.
2: Catherine.
4: Et j'ai la chance d'être invitée ce soir, merci beaucoup d'ailleurs.
2: Bah, ça nous fait fort plaisir, on a la chance de t'accueillir d'ailleurs.
4: Voilà.
3: On est même fiers de recevoir Article 27.
2: Oui, c'est bon.
4: Bah, voilà, c'est ça. Je viens donc pour discuter avec vous de l'ASBL pour laquelle je travaille. Et qui s'appelle Article 27.
2: Et Article 27, comme tout le monde le sait, c'est une loi dans le code, pas pénal, mais l'autre.
3: C'est un droit.
2: C'est un droit.
3: Universel.
2: Qui dit que tout individu a droit au sport, à la culture.
4: Exactement.
2: Et voilà. Oui, bon, maintenant, il faut aussi avoir les moyens. C'est pourquoi Article 27 existe, je pense.
4: Oui, donc effectivement, le nom Article 27 fait référence à l'article numéro
3: 27
4: de la Déclaration universelle des droits humains. Et donc cet article, c'est tout le monde a le droit de prendre part à la vie culturelle de la société dans laquelle elle s'inscrit. Et ben donc oui, c'est pour ça qu'article 27 existe. Il y a une association à Bruxelles, il y en a une qui est active en Wallonie. Uh-huh. On fonctionne plus ou moins de manière similaire. Uh-huh. Et donc l'objectif principal, la mission principale d'article 27, c'est de restituer ce droit et ce droit à la participation culturelle pour des personnes qui, pour une raison ou une autre, ne pourraient pas participer aussi facilement que ça devrait l'être.
3: Pour une somme très modique.
4: Alors, on a plusieurs axes de travail, mais c'est vrai, Stéphane, on a des tickets modérateurs, on va dire.
3: Ouais.
4: Donc, on a des associations partenaires à qui on donne des tickets article 27. Uh-huh. Et ces associations partenaires vont distribuer ces tickets à leur public, au public qui fréquente leurs associations. Mmh. Et alors, avec ces tickets, vous pouvez aller dans les lieux culturels qui sont partenaires pour la somme d'1,25€.
2: Mais peut-être on peut aussi... toi, Catherine, tu fais quoi là dans l'article 27? Tu distribues des trucs ou bien
3: ta fonction
2: Oui.
4: Oui, alors ma fonction, elle s'intitule médiatrice culturelle.
3: Waouh, wow.
4: Ouais, c'est beau, hein.
2: Bon, médiatrice, ouais. Médiateur, on les met à toutes les sauces aussi. Hein.
4: Ouais, ça veut un peu tout et rien dire à la voilà. fois.
2: Bah non, c'est pas pour te critiquer toi, mais quand
4: bien
2: même.
4: Bien sûr. Bon, non, non, mais c'est un terme même qui fait débat d'ailleurs, même dans le secteur. Donc on est 10 médiatrices culturelles chez Article 27. Et donc chacune d'entre nous, on a des associations, donc des structures sociales qui sont partenaires et dont on est la personne relais. Pour faire de la médiation culturelle. Et donc, on va soutenir ces associations dans le fait qu'elles reçoivent et distribuent leur ticket Article 27, mais on va aussi les soutenir si elles ont envie de mettre en place des projets avec les publics qui fréquentent ces associations. Des projets, soit pour s'initier à une pratique artistique, ou alors pour découvrir un lieu culturel, que ce soit un musée, un théâtre, un ciné, une salle de concert. Voilà, qu'est-ce qu'on peut faire, en fait, pour favoriser la participation culturelle des gens.
2: Oui. Et en fait, je me demandais, parce que bon, les institutions que vous vous occupez sont réparties en fonction de vos centres d'intérêt, ou bien c'est comme ça, au pif-plof, en parodre alphabétique.
4: Est-ce que tu parles des lieux non, culturels
2: je... Oui, oui, parce ouais. que par exemple, ah bon, moi je suis branché cinéma, ah bah toi c'est tous les cinoches. Toi c'est théâtre, bah tous les trucs.
4: Ah,
2: théâtre.
4: Ok, c'est en fait,
3: la partition des rôles.
2: Oui, ouais. Voilà, parce que bon, peut-être que t'en as rien à foutre du théâtre.
4: C'est une excellente question. En fait, donc les associations sociales, elles sont séparées entre 10 médiatrices culturelles. Moi, j'ai un secteur, c'est celui de la santé mentale. Et
2: ah
4: donc,
2: ouais. ah, carrément.
4: Les associations avec lesquelles je vais travailler, c'est celles qui sont plutôt en lien avec la santé mentale. Ouais. Mais en même temps, on se rend compte que tous les secteurs se croisent. Mm-hmm.

0: En tout cas, ces associations partenaires, c'est la condition qu'elles doivent remplir pour être partenaires avec nous. Et elles sont plus de 250 à Bruxelles, en tout cas, c'est de lutter contre l'exclusion sociale et donc d'avoir comme public des personnes qui traversent une situation de précarité économique ou sociale. Voilà.
1: C'est qui sont en galère provisoirement ou n'importe quoi.
0: Ouais, tout à fait.
2: Okay. Mais par contre, bon, je sais que je te pose toutes des questions, hein. Bah, je suis là pour ça. Oui, enfin, on y reviendra. Mais bon, voilà, c'est parce que je pense en même temps que je parle, ou le contraire.
1: Mais je
2: mais par exemple, bon, voilà, c'est l'institution qui est sur Saint-Gilles. Si par exemple mon association est sur le lieu de Saint-Pierre, genre les Gros Bourges, ça fait rien. Je veux dire, tant qu'il reçoit des gens.
0: Oui, bien sûr. En fait, ce qu'il y a, c'est que effectivement, il y a des communes de Bruxelles où les situations de précarité, elles sont plus rencontrées et qu'il y a plus de publics concernés. Mais en fait, il y en a dans toutes les communes des personnes qui galèrent.
2: Ouais.
1: Ah non non.
0: Distrante représente. Oui, effectivement, dans toutes les communes, il y a à la fois des associations partenaires, il y a à la fois des publics qui ont droit au ticket article 27, et il y a aussi des lieux culturels qui ont envie d'être partenaires avec article 27 et d'ouvrir leurs portes à tous les publics, quoi.
1: Mais en fait, ça devient même un truc de, enfin, comment dire, c'est, enfin, ça en jette, enfin, je veux dire, ils se donnent, enfin, il y en a certains qui doivent vouloir se donner bonne conscience, enfin, on s'en fout de la raison, quoi, mais tant qu'ils le font.
0: Oui, en tout cas, c'est une question qui pourrait se débattre. Je pense que ça demande quand même un effort de la part des partenaires, que soient les associations sociales. Il y a une envie, voilà, il y a des publics qui demandent pour avoir cet accès-là, mais ça demande aussi qu'il y ait une charge de travail qui est consacrée à ça pour les associations sociales et pour les lieux culturels. C'est aussi un effort parce que du coup ils baissent le prix de ces places là étant donné que le ticket que le public utilise va coûter 1,25€. Nous, article 27, grâce aux subsides qu'on reçoit pour le moment, on peut aussi rembourser ces places à hauteur de 3,75€ environ pour que les lieux culturels reçoivent 5€ par place. Mais c'est vrai que généralement, les entrées, elles coûtent plus que ça. Donc ça demande aussi un effort financier de la part de ces lieux culturels qui croient très fort, je pense, et sincèrement au projet.
1: Oui, bien sûr, ouais, c'est clair.
0: Mais c'est vrai que c'est la classe.
1: C'est
0: le monde qu'on veut, en tout cas.
1: C'est clair que qu'article 27 a pris de l'importance en, je sais pas, 20, 25 ans, 30 ans que vous existez au moins, quoi. 27 ans pour article 27, oui, ça tombe bien.
0: Et oui.
1: Mais à l'époque, oui, moi j'habitais à Uccle. Et, parce que, enfin voilà, je viens de là-bas. Et pendant une courte période, j'étais au CPS, quoi. Et je recevais des articles 27, quoi. Et voilà, c'est comme ça qu'à l'époque, j'ai connu article 27.
0: Et est-ce qu'il y avait aussi... Parce que donc, effectivement, dans les associations, tu reçois des tickets. Mais alors, il y a aussi parfois du collectif qui est organisé. C'est aussi l'idée d'article 27. Donc, il y a évidemment favorisé ta participation culturelle, t'as ton ticket, c'est ton droit à toi, t'en fais bien ce que tu veux. Mais il y a aussi du collectif, du communautaire. Tiens, voilà, si vous voulez, on fait des sorties ensemble, on se lance dans des projets de culture ensemble. Et est-ce que, du coup, quand t'étais à Uccle, t'as eu des expériences comme celle-là?
1: Non, moi à l'époque, je suis un peu cinéphile, mais j'étais déjà content de pouvoir aller, j'allais au Vendôme, par exemple, j'étais content de pouvoir aller au Vendôme dans cette courte période de galère, quoi. Mais tu parlais justement, avec Dune, on est en train de... Enfin, Tommy m'en a parlé là tantôt. Chloé est en train d'organiser un spectacle. Enfin non, on va aller voir un film qui a pas mal tourné, je pense, dans le milieu associatif.
3: Oui. Je me permets d'intervenir. En effet, il y a une sortie qui est organisée. Malheureusement, ça tombe pendant la prochaine émission radio qu'on fait. Donc on ne pourra malheureusement pas y aller. Mais je fais quand même la pub s'il y a des gens de Dune qui nous écoutent. C'est pour aller au Théâtre National voir Je suis un voleur de Loufti Chama et mise en scène

0: Par Fabrice Murgia.
1: Ah oui, c'est intéressant. Enquête nationale. Ouais. Oui, c'est vrai que
2: peut-être j'aurais pu trouver un autre jour. Hein, merde.
3: Ah, voilà. Et pour Miguelito, voilà. Ils auraient pu faire un effort, c'est vrai. Quoi, hein, pour,
4: donc, voilà. Donc c'est super de se dire qu'il y a Dune qui organise une sortie comme ça. C'est vrai que ça peut aider aussi, ça peut lever des freins que de se dire j'y vais avec un groupe.
1: Ah ouais, parce que c'est clair que certains publics qui subissent un regard négatif. Ben quand on arrive en groupe, on est un peu plus fort, quoi. Ou on sent, enfin, pas plus fort, mais on n'est pas les seuls, quoi. Enfin, je veux dire, tu te retrouves pas tout seul, quoi. Parce que, à l'époque, je me demandais des fois si certains caissières ou caissiers te regardaient pas bizarrement. Mais bon, c'était il y a 27 ans, quoi, ouais. Évidemment. Les choses ont évolué, c'était le début, quoi. Je présume que ça a forcé. Enfin, maintenant, c'est plutôt l'inverse, quoi. Maintenant,
2: Bon, maintenant, ce qui est bien aussi, c'est que bon, étant plus jeune, enfin voilà, j'étais un petit lascar, etc.
1: I'm shocking.
4: J'étais en formation. J'étais
2: à la rue, hein. Et alors,
1: il volait des bons points, Miguel, attention.
2: On ne coupe pas les gens dans la parole, sur la parole.
1: Un grand bon.
2: Non, mais tout ça aussi pour dire que ça change aussi un peu l'esprit des usagers, on va dire. Parce que bon, moi j'étais plus jeune et tout, et on avait cette proposition d'aller au théâtre. Je fais, ouais, putain, c'est pour les Starlouz. Et en gros, bon, ben quoi, mais, sérieux, tu sais.
1: C'est ce qui se disait à l'époque.
2: Ah, désolé, je suis d'époque, moi.
1: Oui, mais bon.
2: Mais c'est dans le sens aussi.
1: Faut te déconstruire
2: Tu connais pas vraiment le milieu de l'art, etc. et tout. Et t'as peut-être des appréhensions par rapport à ce milieu-là.
1: Des a priori, oui.
2: Des a priori. Mmh. Et genre, justement, ça permet de découvrir des. Enfin, après, j'ai aimé, non, l'air de rien. Enfin, voilà.
1: Après, t'es exposé, même.
2: Tout ça pour dire que. Ça peut, voilà, il faut en profiter.
4: Mais c'est intéressant, en fait, ce que vous soulevez comme question, parce que les lieux culturels, en fait, on n'a pas envie que ça se transforme. Enfin, on n'a pas. Je dis on, c'est personne, mais il y a l'idéal, en tout cas, l'idéal d'une société idéale dans laquelle on respecte la dignité humaine, c'est en fait des lieux où tout le monde se sent complètement légitime et où il n'y a pas de. Il faut rentrer dans telle case pour pouvoir aller voir un spectacle ou. Et ensuite, se dire qu'il y a une culture légitime. Ben malheureusement, oui, effectivement, il y a plein de choses qui contribuent à créer une culture légitime, mais en fait, ça pose carrément question. Et moi, je trouve ça génial de pouvoir casser ça et de se dire, en fait, nous, on va voir ce qu'on a envie de voir. Ouais. Et aussi, en fait, que t'aimes ou que t'aimes pas, c'est aussi intéressant. Parce que tu te fais ton avis, ton opinion à toi.
1: Oui, tu restes pas dans des clichés, parce que tout le monde a des clichés, quoi. Oui. De tous les côtés, quoi. Donc,
4: ouais. Et je pense que les envies aussi des lieux culturels, peut-être pas de tous, évidemment, parce qu'ils dépendent aussi de politique, de pouvoir subsidiaire, etc. Mais c'est aussi de s'ouvrir à la société dans sa multiplicité aussi, quoi. Et de.
2: Non mais voilà,
1: surtout dans une ville aussi cosmopolite que Bruxelles, quoi.
4: Ouais, en tout cas, il y a tout intérêt à le faire.
2: J'avais aussi une question. Enfin, ouais. Je sais pas, c'est différent, mais je me demandais si les SQ27 donc pouvaient être considérés comme un don pour l'entité et donc ouais, c'est stupide, hein, mais déductible des impôts. Peut-être qu'il y en a qui ont le fond. Ouais, je suis con, quoi.
1: Non, mais tu t'improvises, là, en fait.
2: Même pas, en vrai.
1: C'est bien improvisé, Miguel. Hein.
4: Ouais, franchement, bon improvisateur. Tu vois, on va peut-être.
2: On va peut-être répondre à la question.
4: On pourra en reparler. Alors, je n'ai pas de réponse à cette question. Je pense que l'étiquet article 27.
2: Il n'y a pas d'optique par rapport à ces réponses.
4: Comment est-ce qu'on pourrait être.
2: Mais c'est vrai que bon, c'est un peu. Bah, je ne sais pas pourquoi j'ai pensé ça. Bon,
4: Je vais en parler. En tout cas, on lance une campagne d'appel aux dons.
2: Ah oui.
4: Parce que, alors voilà, je ne comptais pas forcément parler à la radio, mais comme on a des milliers d'auditeuristes, je vais en profiter. Des centaines de milliers, avant. Je suis encore plus intimidée. Donc c'est sûr que on voit comment ça se passe aussi au niveau des pouvoirs subsidiants pour tout le tissu associatif et culturel, notamment. Mmh. Et donc nous, on se rend compte qu'après 2027, peut-être que ça va être un peu plus compliqué de fournir davantage de tickets, alors qu'on a 200 associations en liste d'attente pour devenir partenaire.
2: En attente
4: jusqu'à ce qu'on ait potentiellement de nouveaux subsides. Et on se dit, tiens, on va essayer peut-être le mécénat. Bon, en tout cas, l'appel aux dons. Et donc, ça se trouve...
1: Mais malheureusement, vous n'êtes pas les seuls.
4: Chez
1: Dune aussi, on commence à y penser tout doucement, je pense... De plus en plus, quoi.
4: On pourrait se lancer dans un truc de don contre don, et puis après, ce serait peut-être déductible, Miguel, tu vois.
2: Moi, je suis partant pour aller carrément au troc. Hein.
4: Oui.
2: Pourquoi pas, ça, je sais pas. Mais justement, parce que, l'air de rien, les théâtres, sinon chez autres, qui reçoivent ces trucs, j'arrive pas à voir l'aspect pratique de voir si la différence va être remboursée, des trucs comme ça.
4: Alors comment
2: c'est
4: ça
2: très
4: se
2: pratique,
4: passe
2: hein, mais,
4: bon. Ouais, mais en fait c'est intéressant parce que c'est vrai que déjà il y a les gens connaissent pas tous les articles 27. Il faut savoir que donc si vous fréquentez une association et que peut-être que cette association est partenaire d'Article 27. En général, elle a un gros autocollant, une affiche dans la salle d'attente, et donc vous avez droit de demander ces tickets. L'association les reçoit. En fait, ils viennent les chercher chez nous, à nos bureaux, une fois tous les X mois.
1: Mmh.
4: Et puis, toi, tu reçois ton ticket, tu vas dans le lieu culturel de ton choix, qui est partenaire avec Article 27. Mais moi, j'ai tendance à dire que presque tous les lieux culturels de Bruxelles sont partenaires. Tu donnes ton ticket à l'entrée avec un euro 25. Tu ne dois jamais justifier d'où tu... à droit ce ticket, comment tu l'as eu, quelle est ton identité, tu dois c'est juste un ticket qui te donne accès, et donc tu donnes 1,25€.
2: Oui, parce que justement, les tickets sont anonymes. Enfin,
4: anonymes, tout à fait.
2: Je sais pas si on dit comme ça.
4: Ouais, ouais.
2: Voilà.
4: Voilà. Le lieu, après, va nous renvoyer, chez Article 27, tous les tickets qu'il a reçus pendant un mois. Le lieu culturel nous les renvoie. Et donc, nous, on s'est dit, au Théâtre du Rideau, il y a eu autant de tickets utilisés ce mois-ci. On sait dire de quelle association viennent les tickets, mais on ne sait pas dire qui les a pris, etc. Et nous, on va rembourser ce lieu culturel à hauteur du nombre de tickets qu'il nous a envoyés.
1: Ça a toujours été anonyme ?
2: Oui.
4: Je pense bien, oui. En fait, il y a vraiment l'idée que nous, on n'est pas là pour contrôler les gens. À partir du moment où tu as ton ticket, en fait, tu fais vraiment ton affaire. Et c'est plutôt, on s'en remet aux personnes qui sont nos relais, donc les personnes qui travaillent dans les associations partenaires. Donc ici, pour Dune, par exemple, ma personne relais, c'est Tommy. Et donc, en fait, si la personne a besoin de prendre les noms pour savoir « Ah, ben Miguel, je t'ai donné deux tickets ce mois-ci. »
1: Pour la gestion interne.
4: Voilà,
1: quoi,
4: pour la gestion interne, okay, mais après, ça...
1: C'est plus ça. Je me trompe, en fait. C'est plus ça, quoi.
2: Je pense que c'est assez logique. Hein. Enfin, moi, déjà, quand je rentre dans un grand théâtre, c'est pas évident. Alors, si en plus, je dois marquer mon nom sur le ticket, laisse tomber, quoi.
4: Bah, oui.
2: Donc, voilà, je pense que ça freine aussi un peu. Ça va freiner les gens s'ils doivent marquer aussi.
4: L'idée, c'est d'être là au même titre que les autres.
1: Justement, moi, un truc que je faisais à une époque, pour pas, par exemple, je voulais inviter un ami ou une amie et pas montrer que je payais que 1,25€, j'allais chercher mes tickets à l'avance. Tu vois, comme ça, t'arrives avec ton truc. Et voilà, la personne n'est pas obligée de savoir que t'es en galère, quoi, de dire. Tu vois, ça, c'est. Enfin, voilà, c'est une possibilité, quoi.
4: Tout à fait.
2: Je pense qu'on va commencer à... On va faire une première pause, peut-être.
1: Mais... Est-ce que t'as demandé un morceau musical?
4: On m'avait dit que je pouvais choisir deux chansons, puis j'en avais une un peu vénère, et sinon plutôt un autre classique. Et
1: mais
4: je sais
1: t'es
4: pas
1: sur panique ici, donc
4: Tommy
1: tranquille.
4: Va nous mettre à un petit classique.

0: On est reparti. Donc voilà.
1: On
2: est reparti pour un tour.
0: Donc on est avec l'article 27. Et on est avec.
1: Je vous ai amené des statistiques. Est-ce que vous aimez les chiffres?
2: Moi, j'adore les chiffres.
1: C'est vrai.
2: J'ai essayé de faire comptable. Mais ça allait pas, c'est la compta. Mais enfin bon, mais j'aime quand même les chiffres. J'aime bien les stats.
0: Les
1: j'aime toujours bien aller regarder un petit peu les chiffres. Et là, je suis allée chercher les chiffres 2025.
0: Ah, carrément. Pour nous.
1: Enfin, alors, ça souvent. Par exemple, combien de tickets ont été utilisés en 2025?
2: On va dire, il y a un million d'habitants à Bruxelles.
0: On dirait qu'on est devant Jean-Pierre Foucault.
1: Top. Nous avons.
0: Alors. Non, mais sérieux, combien
2: Ben non, mais c'était bien. Vas-y, continue ton idée, ce que tu allais faire.
1: Ah non, je vais vous le dire. Il y a plus de 76 000 tickets utilisés en 2025.
2: Ah waouh.
0: Et on parle que de Bruxelles en fait.
1: On parle que de Bruxelles,
2: On
1: parle que des
2: quoi.
1: Bruxellois et Bruxelloises qui ont utilisé plus de 76 000 tickets. Mais certains de son tickets sont utilisés en Wallonie. Parce qu'avec vos tickets article 27, vous pouvez aussi aller dans les...
0: Voir des trucs
1: Voir là-bas. Des lieux en Wallonie. Et d'ailleurs...
2: Mais à l'époque, j'avais été à Esperanza.
1: Ouais, voilà. Tout à fait.
2: Je ne sais pas s'il continue, si ça continue.
1: Si, je pense que cette année, c'était encore partenaire.
2: Ah oui, ok. Il n'y avait pas Dour à une époque aussi?
1: Si, il y a aussi Dour.
0: J'ai vu Stop Tokyo.
1: On peut citer tous les festivals. Là, c'est Mo.
0: Je ne sais pas.
2: Les Ardentes, sûrement pas, quoi.
1: Si,
2: non.
1: Ardentes, ouais.
2: Ah ouais, ouais.
1: Voilà. Mais alors, donc
2: pas bon, ça a changé, c'est plus.
0: Bon, mais non, pas, c'est pas les grosses têtes non plus, genre.
2: Mais t'es sérieux, quoi, les Ardentes? T'as vu les grosses têtes d'affiches qu'ils ont aux Ardentes ou quoi?
0: Enfin, je sais.
2: Oui, ou les franco aussi ou non?
1: Je ne sais pas. En fait, pour tout vous dire, les festivals sont partenaires avec Article 27 Wallonie.
2: Donc
1: on peut utiliser nos tickets bruxellois là-bas, mais ils sont pas partenaires avec nous. Et Couleur Café, qui est un festival bruxellois, n'est pas actuellement partenaire avec nous.
0: Ouais, bon, maintenant, ça s'est rembourgeoisé aussi.
2: Ils l'ont déjà été? Oui, ça s'est vachement rembourgeoisé.
1: Je pense qu'ils l'ont été. Et après, il y a des lieux culturels embourgeoisés.
2: Oui, bien sûr. Qui gentifient.
1: Qui ont quand même envie d'être partenaires avec Article 27. Ah, mais c'est vrai que nous, on a quelques exigences. Déjà, on attend que les lieux et les structures viennent nous démarcher. Enfin, viennent nous démarcher. En tout cas, nous demandent pour être en convention
2: bien
1: avec
2: sûr,
1: nous. Ouais. Et donc, on a des exigences, notamment en termes de quotas. Donc, il ne peut pas y avoir de quotas. On ne peut pas dire que sur une représentation d'un spectacle, il y a 10 places pour des tickets article 27. Dans les conventions qu'on fait, c'est tout le monde pourrait venir avec un ticket article 27. Ce qui peut, si ça se produit, c'est un gros effort financier, mais...
0: Quel que soit le spectacle, je veux dire, tu as des représentations qui sont avec des célébrités, je sais pas, je l'ai pas en tête là, mais. Donc voilà. Parce que justement, je me demandais aussi comment ça répartissait. Vous avez X trucs sur la liste. Chacun a le même nombre de trucs, de tickets, billets?
1: Non, en fait, en fonction de
0: la grandeur.
1: Oui, c'est ça, en fonction du nombre de personnes qu'il y a dans le public. Par exemple, c'est sûr que les CPS, ils vont avoir plus de tickets à distribuer que d'autres plus petites structures, parce que on a des associations qui ont peu de public entre guillemets, et d'autres qui brassent beaucoup de monde. Donc,
2: malheureusement.
0: Et d'ailleurs, par rapport aux CPS, n'hésitez pas à les demander, hein, parce qu'on va pas vous les donner. Enfin, moi, je vois carrément.
2: Ça dépend les CPS, bien sûr.
0: Ah non, mais moi, c'est grave.
2: Et ça dépend de l'assistante sociale. Aussi.
0: Non, mais demandez-les, c'est un droit, donc voilà. Et des fois, on le dit pas toujours quels sont vos droits.
1: Mais on a aussi cette mission-là d'être en lien avec les lieux culturels et avec les publics dont vous faites partie, avec les associations sociales partenaires, pour justement passer le message quand il y a un souci. Par exemple, j'ai eu une mauvaise expérience culturelle, je suis arrivée avec mon ticket et...
2: T'as des travers par exemple. Voilà.
1: En fait, nous, on est en lien, on a un lien de confiance avec tout le monde et donc on veille justement à ce que ça reste dans nos lignes directrices qui sont celles de en fait, favoriser la participation de tout le monde et de prôner l'égalité et le...
0: Quand tu dis que que vous êtes en bon terme avec les personnes, c'est les institutions et les âgés ou bien...
1: Oui, mais disons que on a envie d'entretenir le lien entre tout ça, entre toutes ces entités, on va dire. Et donc, effectivement, ma collègue qui est médiatrice pour les CPAS, elle est en contact avec une personne relais dans chaque CPAS, avec qui elle a un lien de confiance, avec qui elle crée à petite ou grande mesure des projets de participation culturelle pour les gens. Et maintenant, et alors elle soutient aussi ces personnes relais pour qu'elles donnent l'information dans le CPAS, parce que c'est des grosses structures. Et donc c'est vrai que parfois tout le monde n'a pas l'info. Et ça c'est valable pour les structures sociales, mais aussi pour les lieux culturels. Parfois les gens à l'accueil viennent d'arriver, ne sont pas formés, ne savent pas ce que c'est un ticket artisanal. Et donc on est aussi là pour faire ce travail de formation.
2: Mais sinon, au-delà des places réduites, qu'est-ce que vous avez comme action de médiation? Qu'est-ce qui est proposé, quoi?
1: Oui, donc c'est vrai que les tickets, ça permet de lever le frein financier. Mais maintenant, la médiation culturelle, on va dire, c'est un grand mot pour dire comment est-ce qu'on peut faire lien entre la vie culturelle et artistique et les gens. Et donc, nous, on met plusieurs choses en place. Par exemple, en tant que médiatrice culturelle, moi je soutiens les personnes relais qui sont dans les associations partenaires et je vais les accompagner pour ce qui est de la distribution de tickets, mais aussi pour la mise en place de projets. Par exemple, on fait beaucoup de comités culturels, donc créer des groupes de personnes qui font partie du public de l'asso, qui se réunissent régulièrement et qui mettent en place des sorties collectives qui sont ouvertes à tout le public de l'association. On va faire des projets artistiques. Et en fait, grâce à l'étiquette, je veux dire article 27, on peut aussi avoir des...
2: Ça ouvre des portes, quoi.
1: Ouais, ça ouvre des portes, exactement, merci, dans les différents lieux partenaires, qui, eux aussi, possèdent des médiatrices culturelles.
2: Ouais, cool, cool. Mais il y a un autre truc qui m'intéresse, dont on a parlé quand on préparait l'émission, et ça, c'est un plus par rapport au public normal, entre guillemets, quoi. C'est que tu disais qu'on pouvait des fois avoir accès aux coulisses, au backstage.
1: Ouais, carrément. Mais ouais, ça vous dirait ou quoi?
2: Mais ça, c'est trop classe, quoi.
1: Voilà, alors, on va rater la sortie culturelle du mois prochain avec Dune. Mais en effet, c'est possible de contacter la médiatrice culturelle ou le médiateur culturel du lieu. Donc là, par exemple, Théâtre National, on appelle la médiatrice culturelle et on lui dit, voilà, nous, on est un groupe, on est partenaire article 27. On a envie de voir ce spectacle. Il y a aussi... Enfin, l'horaire qui vous convient, parce que les lieux, maintenant, s'efforcent de proposer aussi des horaires un peu différents. Même si vous, je pense que c'est des gros sorteurs, donc le soir, c'est OK. Et puis alors, ça peut être, on peut aller rencontrer les personnes qui travaillent dans le théâtre. J'allais dire les corps de métier, mais c'est complètement dépassé. On peut visiter les coulisses. on peut rencontrer l'équipe artistique et parfois même avoir un atelier artistique avec ces personnes-là. Ah tiens, c'était un spectacle de danse. Allez, go, on va faire une heure de mouvement.
2: Ah ouais, mais c'est vraiment trop... Ouais, c'est trop classe, ça, franchement.
0: Guy, tu parlais d'accompagner les projets, c'est de manière pratique ou bien juste soutien par téléphone, etc.
1: Oui, donc moi, je viens sur place, comme mes collègues, je vais parler en jeu, mais je viens sur place, je rencontre le groupe, on discute. En fait, j'ai une posture d'animatrice, mais c'est toujours, ça c'est la posture chez Article 27, c'est toujours le public qui fait les propositions et qui opte pour sa direction. Moi, en fait, je facilite les prises de décision, et puis après, je peux soutenir la personne relais pour ce qui est d'organisation logistique. Mais ouais, voilà, c'est ça. En fait, c'est vraiment, on essaye d'avoir la parole des publics au centre de ce qu'on fait.
0: Oui, mais justement, parce que bon, ça te permet aussi lors de ces rencontres d'avoir un feedback des usagers. Ah ben c'est cool
1: tout à fait.
0: De pouvoir aller au théâtre, etc.
1: Ah, mais c'est génial, mais bien sûr. Et en fait, c'est de là que tout part dans notre travail aussi. Sinon, pour que ça fasse sens, pour que ça prenne, il faut qu'on puisse s'appuyer sur des vraies expériences. Et c'est ce qu'on fait, et c'est sans fin en fait, évidemment, parce que même s'il y a des progrès, même s'il y a beaucoup de choses qui se mettent en place dans les lieux culturels, et même si on essaye d'adapter au mieux plein de dispositifs, en fait les gens changent, le monde change, et en fait c'est un travail constant, quoi.
0: Surtout qu'il n'y a pas spécialement de rapport en retour. Mais par exemple, je regarde Tommy, et à mon avis tu fais des rapports d'activité par rapport à un retour de ce qu'on fait, comment ça se passe, etc., non?
3: J'ai pas bien compris ta question.
0: Non, mais en fait, je lui demandais si avait... parce que bon, ils ont pas vraiment de rapport en retour. Bah, par exemple, on va prendre Radio Panique. Bah, tous les ans, on est interrogé parce qu'on reçoit aussi des subsides de l'éducation permanente.
3: Oui, mais tu veux savoir si moi, j'ai des comptes à rendre, entre guillemets, à article 27
0: Oui. Non. Justement, non, mais parce que je lui disais... parce que bon, c'est important d'avoir quand même un retour de ce qui se passe et comment ça se passe, non? Et donc, à part, de temps en temps, quand vous voyez les usagers, comme nous aujourd'hui, il n'y a pas des rapports qui se font, pour cette pièce, c'était bien, nanana.
1: Ouais, mais c'est... Moi, je dirais qu'on n'a jamais assez de retours, mais en soi... voilà, moi j'ai 40 associations partenaires, donc 40 personnes avec qui je suis en lien, un peu moins parce qu'il y en a quelques-unes qui n'ont pas du tout besoin de moi, mais j'ai quand même un contact suffisamment régulier que pour savoir comment ça se passe pour leur public. Et c'est vrai que, allez, on va dire que sur une année, il y a peut-être 4 associations que je suis un peu plus, où je vais animer des groupes et où je vais en sortie avec et où je peux vraiment avoir des retours plus concrets. Mais bon, on va dire 3-4 associations par an, bah, du coup, chaque année, je vais en voir d'autres. Et puis, mes collègues font la même chose. Donc, au final, on a quand même une certaine vue. Et alors, surtout, on se tient disponible pour les retours. On organise des intervisions aussi. Donc, chacune dans nos secteurs, on rassemble nos personnes relais pour qu'elles puissent échanger. Et nous, on est témoins de ça. On facilite aussi des échanges et des réflexions collectives. Voilà, on est vraiment à l'affût en fait de ces témoignages et de ces vécus pour pouvoir ajuster notre pratique en fait.
0: Ouais, parce que bon, enfin, vous avez aussi envie de savoir, tiens, est-ce que c'est bien utilisé, etc.
1: Ben moi, j'ai envie de savoir vous déjà, Stéphane Miguel, comment ça va avec les tickets article 27?
0: Bah, ça va bien.
2: En général, ça se passe. La plupart du temps, ça se passe très bien.
1: Vous avez...
2: bon, mais non, il arrive... Sauf, je t'ai dit, j'ai eu une petite expérience l'autre fois.
1: Ah bon, ouais, tu m'avais dit.
2: Mais bon, rien de bien grave. C'était sur l'expo du photographe brésilien super connu là.
1: Ouais, ouais. L'expo Amazonia.
2: Ouais, c'est ça.
1: Tu m'avais dit.
2: Et j'ai traîné pour aller à l'expo. Et le dernier jour, quand j'ai voulu employer mes articles 27, ben, on pouvait plus les employer. J'ai dû payer. Plein pot, quoi.
1: Oui.
2: Et donc, mais ça, c'est super rare, quoi. Hein. Mais bon, voilà, c'est arrivé.
1: Moi, ça, je ne...
2: C'est une erreur de parcours.
1: Oui, alors ça, c'est justement quelque chose que je ne comprends pas et je vais m'en référer à mon institution, à ma structure, pour voir si c'est bien réglo, tout ça.
0: Mais non, mais justement, parce que ça...
2: Mais c'est arrivé qu'une fois, hein. Donc voilà, sur des années, voilà, j'ai eu ce souci une fois, c'est tout, quoi. Hein. Donc tranquille, quoi.
0: Mais parce que justement, ça revient aussi à savoir si on peut aller n'importe quel jour boire une représentation ou autre, parce que genre le lundi c'est pour les cassos, le mardi pour les bourgeois, attends. Je sais pas.
1: Ouais, bah donc justement, effectivement, c'est. Je parlais de la logique des quotas tout à l'heure. Donc, non, tu peux aller dans un lieu culturel qui est partenaire article 27, tu peux aller voir n'importe quelle représentation. Il y a des exceptions quand une structure va programmer un de ses spectacles dans une autre salle et que cette structure n'est pas partenaire. Par exemple, il va se faire un spectacle au Hall de Scarbeck parce que c'est une salle extrêmement grande et haute, la production du spectacle n'est pas partenaire. Alors lui, dans ce cas exceptionnel, tu peux pas utiliser tes tickets pour aller, mais sinon en fait toute la programmation des halles est accessible avec article 27. Et donc et à nouveau, l'idée c'est à nouveau de pas partir dans des... Enfin, de se dire qu'un public, il est mixte et qu'on ne sépare pas des jours pour telle personne, des jours pour telle personne. Par contre, si le public a un besoin en particulier, donc par exemple, vous voulez faire une visite guidée en groupe, mais en fait, bah, plus d'une heure, ça vous saoule, où il y en a qui ne savent pas être debout, qui ont besoin de pouvoir s'asseoir. Il y en a qui ont besoin de faire des pauses toutes les 10 minutes, d'aller prendre l'air. En fait, peu de lumière, pas trop de monde. Ben, en fait, tout ça...
2: Oui, des problèmes aussi... d'agoraphobie, par exemple.
1: Ouais, bien sûr. Oui. Eh ben, ça aussi, c'est des... C'est des choses, des items qui sont à prendre en considération.
2: C'est cool. C'est cool.
1: Et ça se fait. Et je pense que d'avoir le partenariat Article 27, ça permet aussi de l'amener de manière un peu plus... de se sentir peut-être un peu plus légitime, on a ces besoins-là.
2: Ça passe plus facilement. Quoi,
1: ouais. Bah, c'est des besoins qui existent et qui sont représentatifs.
2: C'est une réalité, quoi. Ouais,
1: mais tout à fait.
2: Je connais plein de gens qui ne vont pas dans des trucs parce qu'ils ont ce souci d'agoraphobie. Quoi,
1: ouais, voilà. Ouais.
2: Donc, si ça va accéder à un truc où à un moment il y a moins de monde, où être accompagné, je pense qu'ils iront plus facilement. Quoi.
1: Eh ben, mais oui, c'est hyper intéressant. Et comme tu dis, c'est la réalité, c'est représentatif en fait de la société dans laquelle on vit. Et si on veut arrêter de que la culture soit élitiste, si on veut arrêter de séparer les gens, alors il faut tenir compte aussi de tout ça.
0: Par contre, moi, je pensais aux personnes, je sais pas pourquoi, à mobilité réduite, on dit pas handicapé.
1: Ouais.
0: Donc voilà, parce que bon, des fois les accès, c'est pas évident, quoi.
1: Ben ouais, tout à fait. Et ça, c'est un réel problème. Il y a même parfois des constructions récentes qui prennent pas en compte les PMR ou personnes en situation de handicap.
2: Ouais. PMR, c'est le mot. Ouais,
1: ouais.
0: Veut dire quoi?
1: En tout cas,
2: mais moi j'en suis.
1: Oui, en fait, il y a énormément de... Je pense qu'on peut s'inspirer d'autres pays ou de lieux un peu exemplaires, mais il y a énormément de dispositifs qu'on peut mettre en place et qui proposent justement une culture qui n'est pas validiste, quoi, qui inclut tout le monde.
0: Enfin, bon.
2: C'est bien. C'est bien. On avance.
0: Vous êtes partenaire aussi dans certains festivals, non?
1: Oui, sûrement. moi, je
0: pense à Bif ou je sais pas.
1: Pardon.
0: Ou Bif ou.
1: Le Bif, je sais pas, mais il faudrait que je regarde. En effet, on en avait parlé la semaine passée, parce que ce serait chouette en tout cas. Et si ce sont des partenaires, faudrait se prévoir une sortie collective peut-être.
0: Parce que justement, les cinémas aussi, ils ont certains festivals. Je pense au Pink Festival, qui est adressé à tout le monde, l'air de rien.
2: Ouais,
0: mais bon, c'est plus particulièrement à certains publics, mais bon, tout le monde peut y aller. Par contre, donc voilà. Mais vous soutenez ce genre de d'initiative, enfin voilà.
1: Moi j'ai un peu honte de dire que je suis pas au courant de toutes les structures culturelles qui sont partenaires d'Article 27.
0: Pas tout savoir non plus.
1: Il faudrait que j'étudie une fois le répertoire. J'ai des collègues qui sont beaucoup plus en lien avec les lieux culturels. Moi je suis vraiment limitée plutôt à mon secteur, on va dire. Mais
2: ça va, tu connais quand même pas mal de choses, ça va quoi.
1: Ah ouais, non mais ça se défend, mais en tout cas
0: comme exemple, mais
1: en tout cas le BIF pourrait très bien être partenaire parce que c'est un organisme qui produit une matière artistique, culturelle, et donc voilà, il pourrait très bien être partenaire s'ils ne le sont pas déjà.
2: Et puis ils ont une réputation internationale, le BIF, quand même un petit peu, non? Enfin, je pense
1: pas, mais vous me donnez envie d'y aller.
0: Il y a même un défilé, y a le bon painting. D'ailleurs, on a parlé du Hall.
2: Mais c'est classe. Hein,
0: Les soirées BIF, c'est genre fantastique. Ça se fait au Hall, d'ailleurs.
1: Ah ouais?
0: Ouais,
2: allez.
1: Sérieux. Et on peut y aller déguisé?
0: Bon, il faut y aller déguisé, justement.
1: Ah, allez, très bien, j'emballe. Vous êtes à l'aise, par exemple, au BIF?
0: Moi,
2: il y a des sets que j'ai pas été, quoi, tu vois. Ouais, pas te dire.
0: Il y a des films qui me font.
2: En plus, c'est à côté de chez moi, franchement, c'est un peu. Je suis pas très fier, quoi.
1: C'est quoi un contexte culturel qui vous met à l'aise, que vous aimez bien retrouver?
0: Enfin, moi, c'est plutôt les institutions moyennes, pas les gros trucs. Moi, je suis bien au Jacques Franck, je suis bien au Vendôme, je suis bien. Mais dans les trucs plus.
2: Plus intimistes.
0: Oui,
2: non, pas intimiste.
0: Bon, maintenant, par curiosité, j'ai.
2: Bah, je parle pour Miguel, moi je sais m'adapter.
0: Mais c'est plus mon côté provoque où je vais au théâtre national, les petites bourges là. Mais bon, voilà, mais je suis plus.
2: Parfois, il y a des bourses sympas, ça arrive, tu sais.
0: Enfin, j'aime pas les trucs genre les gros, les big trucs, Kinépolis, etc.
2: Mais de toute façon, ils sont pas partenaires, Kiné, t'inquiète.
1: Mais en fait, Miguel, t'es fait pour être l'utilisateur d'article 27.
0: Article 27.
2: Ah ouais, non, mais ça c'est clair. Que
0: non,
2: ça,
0: mais je me vois pas dans les trucs, les énormes trucs, je sais pas.
1: C'est ça.
4: Mais par exemple, l'opéra, quoi.
2: Mais l'opéra, il est partenaire, l'opéra, ou pas?
1: La Monnaie n'est pas partenaire avec article 27, mais ils ont un programme qui s'appelle un pont entre deux mondes qui permet aux associations d'avoir quelques places pour aller voir des spectacles.
0: Moi, je pleurais à l'opéra.
2: Ouais.
1: Tu pleurais parce que c'était beau.
0: Oui, voilà.
2: Mais non, mais c'est... Et je pense qu'on n'est plus obligé d'y aller en smoking comme il y a 30 ans, je pense.
1: Non, mais je pense que ça peut être rigolo d'y aller en smoking, mais tout le monde te regarderait de travers.
2: Ah oui, ça a changé. Quoi,
1: je
2: ne
1: sais pas.
2: En fait,
1: je ne sais pas parce que
2: j'y vais pas. Mais il faudrait tester. Quoi,
1: Et toi, du coup, Stéphane, c'est quoi un contexte culturel qui te plaît?
2: Écoute, ça dépend des périodes, en fait. Comment je me sens aussi. Moi, je peux m'adapter. Ça dépend comment je me sens, quoi.
1: Ouais.
2: Mais moi, je sais m'adapter.
1: T'es curieux?
2: Ouais, je suis assez curieux. Ouais, je peux m'adapter à plusieurs milieux, quoi. Mais enfin, bon, il y a quand même des milieux où tu sens que...
1: Je
2: suis un petit peu moins à l'aise, quoi, tu vois. Mais j'en ai un peu rien à kicker, de toute façon, quoi.
1: Ça, c'est la clé.
2: Ok. On va bientôt. Une petite chanson, je pense.
1: Allez, c'est la chanson un peu vénère que je propose.
2: Eh ben, il faut une chanson vénère.
1: Allez, c'est parti.
0: Allez, oui, carrément.
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0: Voilà, on y est.
1: Les actualités. Les actualités des prochains articles. C'est à Bruxelles. Qu'est-ce que les coups de cœur. Ouais, là, on est en train de. Ah, ben ça, c'est après. On est en direct, désolé.
0: Bah ah, oui, bah, me regarde pas.
2: On était en train de répéter.
0: Non, mais, ouais, mais ce serait bien.
1: Vas-y, Miguelito.
0: Comment ça se passe dans la pratique? Est-ce que les gens font appel à toi ou tu vas faire toi appel aux autres?
2: Ouais, ben bah oui, c'est ça. Par exemple, demain, Tommy va m'appeler et il va dire ouais, j'ai entendu qu'il y avait quand même moyen de faire des super projets de médiation culturelle. Et justement, on avait envie d'aller voir ce spectacle au Théâtre National. Mais on va prendre une autre date parce qu'en fait, ça tombe pendant notre émission radio. Bon. Ok, bah, tu sais quoi, on va se mettre en lien avec la médiatrice du Théâtre National. Ouais.
0: Et... mais par contre, avec Article 27, ouais. Steph et moi, on était au musée de la psychiatrie.
1: Ah oui, c'était cool.
0: Qui est à Gand. Hein. Ah et ouais. Franchement, c'était cool. Ah.
2: C'est vrai, vous recommandez?
1: Cool, trash.
0: Ah oui, oui.
1: Mais ouais, c'est une expérience.
2: Vous êtes allés juste vous deux?
1: On était avec Yola, une ancienne infirmière. Bon,
0: ils distribuent des billets, des tickets individuellement. Mais justement, il y a aussi un aspect, bah, comme le
1: fait
0: d'aller faire une excursion. Mais, enfin, une excursion.
1: Oui, ben bah, tu vois, c'est ça. Comme quand, c'était la petite excursion de Dune, on va dire.
2: Mais donc, c'est dans un ancien. Parce que je vois ce que c'est, mais j'y suis pas allé.
1: Quand même.
2: C'est une sorte d'ancien sanitarium. Enfin, je sais pas comment
1: on appelle ça. Ouais, c'est ça. Les gens 24 heures dans des bains glacés avec des glaçons et tout.
0: C'est un peu trash quand même, quoi.
1: Enfin, ah oui, c'est très trash.
0: Au milieu d'un domaine, et par moments, je regardais par terre, je me disais, putain, ça se trouve, il y a des cadavres enterrés et tout, avec leurs espérances à la con.
2: Et du coup, ça, vous sortez de cette sortie-là, et après, vous avez la patate ou
0: On est embêté.
1: La patate serait peut-être pas, mais c'est une. Peut-être pas le mot, mais c'est une expérience, c'est une expérience à vivre. En plus, moi, j'ai une grand-mère qui a eu des problèmes, quoi. Qui a été dans un endroit, quoi. Et je peux imaginer, enfin voilà, elle était un peu. Ben Rose Kennedy, c'est la même chose, il lui avait fait des électrochocs, c'était une plante, quoi, tu vois, après. Ouais. Donc, ça peut te donner une idée de ce qu'il faisait subir avant aux gens, quoi. Ouais. Donc, qui a encore beaucoup de boulot, à mon avis, quoi. Ils allaient vachement loin à l'époque. Ouais. Hein.
2: Oui, c'est sûr.
0: Justement, moi, j'étais en pleine fabulation. Je repensais aux séries genre American Horror, truc là.
1: Très bonne série.
0: Parce que bon, il y avait des trucs pour lobotiser.
1: Lobotomiser, ouais, c'est ça. Ouais, les électrochocs et tout.
0: Électrochocs et compagnie. Oh là là. Mais tu sais, c'est pas si vieux que ça,
1: qu'on a arrêté ces conneries. Je sais pas, il y a peut-être 45 ans. Enfin, ouais, non, c'est pas la sortie la plus fun.
2: Non, c'est ça. Mais du coup, aussi d'avoir plus facilement accès à différentes sorties, ça te permet aussi de multiplier les expériences, peut-être.
1: Ah
2: d'avoir
1: des
2: expériences comme celle-là qui sont franchement.
1: Ouais, il vaut mieux le faire à plusieurs. Ça.
0: En fait,
2: ouais, carrément. Ouais, mais oui.
0: En fait, c'est moi qui l'ai demandé.
2: Ouais, bah,
0: mais parce que j'aime bien.
2: Elle a eu il y a eu des personnes qui sont venues.
0: Parce que bon, l'avantage aussi de faire des sorties, c'est que ça vous permet de découvrir. Bah, par exemple, il y a certaines institutions qui font des trucs par rapport au multimédia ou des trucs actuels. Il y a le musée de la scientologie, musée de la science.
2: Ah, des sciences naturelles.
1: Sciences naturelles, ouais, c'est super. C'est ah, métro. Qu'ils ont refait, tu veux dire.
0: Cool oui, aussi. Non, mais avec les sciences où, il y avait ça avant dans le métro de la Bourse, là. Enfin, voilà, mais ça permet aussi.
1: Des trucs d'archéologie aussi, tu veux dire. Ou non, pas ça.
0: Non, mais bon, tout ça veut dire que les visites, c'est bien aussi dans le sens que, enfin, moi, j'ai découvert plein de trucs que je savais pas que j'aimais, quoi, je veux dire.
2: Ouais.
0: Tout mon côté artiste, enfin, tout comme ça.
1: Côté photo.
0: La curiosité sur des trucs un peu morbides.
2: Mais ça, c'est génial, en fait, d'entendre des récits comme ça, où tu te dis, bah, en fait, on a pris le risque d'aller dans des endroits qu'on connaît pas, on a découvert des choses. Et,
1: je l'aurais pas fait seul, ça, c'est sûr. Ouais. Enfin, je pense pas. Tu vois, je pense pas que j'aurais pris le temps d'aller jusqu'à Gand, machin, ou Gambrou, je sais plus. Enfin, voilà, une des deux grosses villes néerlandophones, quoi.
2: Ouais. Mmh. Et toi, Miguel, t'as aussi une identité artistique assez
0: forte.
2: Oui,
0: parce que justement, moi, j'ai pu faire des expos aussi de photos, etc. avec Mélo, et merci Mélo. Donc voilà, mais avant, je connaissais pas tout ça. J'ai dû, si on m'aurait pas dit, dans ma famille, on est paysans, quoi. Ouais. Donc, on vient des montagnes, les bourrues, quoi. Voilà. Si on m'aurait pas initié à ça.
1: C'est les paysans qui font manger le monde, hein, Miguel.
0: Si on m'aurait pas initié à ça.
1: Non, mais c'est cool.
0: Quand tu connais pas quelque chose, t'as tendance à dire, ouais, non. Par exemple, voilà, t'as jamais mangé de poulet et tu crois que c'est mauvais. En fait, ah non, pas de poulet.
2: Mais oui,
0: en gros, tu
2: goûtes
0: et quand tu te rends compte que
1: c'est bon. Bon, écoute, chacun sa culture.
0: Ouais. Mais
2: c'est vrai, mais tout à fait. En fait, c'est hyper intéressant. Ouais. Et tu dis, c'est vrai que les paysans, paysannes, c'est les personnes qui nourrissent le monde. Et c'est la culture de la terre. Oui. Et ici, on parle de la culture artistique. Mais qui nous nourrit aussi d'une certaine manière.
1: Oui, bien sûr. Par exemple,
0: tu vas demander à un agriculteur d'aller au théâtre, il va trouver ça complètement. T'es con, quoi. Je préfère aller au bal du samedi, là. Enfin, tu vois le genre.
1: Ben oui, ben écoute, t'as évolué, quoi, c'est tout.
0: Ah, merci.
1: Ben c'est très bien, quoi. Je veux dire, et peut-être qu'une partie des gens autour de toi, de ta famille, ont un peu changé aussi.
0: Ah non, c'est les Cro-Magnons, quoi.
1: Bon, ben écoute.
2: Ouais, après, je pense qu'il y a un espace pour tout aussi. Il y a un espace pour la fête, et puis il y a un espace pour l'artistique. Et puis, on a le goût ou on l'a pas. Mais en tout cas, ce qui est chouette, c'est de pouvoir s'y sentir le bienvenu.
0: Oui, et bon, ce qui a aussi, ça a développé mon ouverture d'esprit aussi par rapport à le truc.
1: Mais c'est ça que.
0: En tout genre. On va passer, parce que bon, il ne reste pas vraiment beaucoup de temps.
2: Non,
0: on va quand même passer à un truc genre coup de gueule, coup de tête,
2: coup de tête. Merde. À la Zidane ou quoi.
0: Cœur,
1: je sais pas me battre, mais un seul truc que je sais faire, c'est mettre des coups de tête, quoi, tu vois.
0: Bah, Zidane, il a des
2: coups de tête, mais vous êtes trop loin.
1: Mais un coup de tête imaginaire, tu vois.
0: Un coup de cœur.
2: Alors, un petit coup de cœur.
0: Ou un gros.
2: Allez, deux coups de cœur.
0: J'ai la place pour deux, gros.
1: Vas-y.
2: Ouais. Ben, ces derniers jours, je veux dire que j'ai eu pas mal de coups de cœur pour les actions qui mettaient les gens au centre. Par exemple, déjà Dune, qui fonctionne de manière complètement communautaire. Franchement,
0: c'est toi qui es au centre.
2: Cœur sur vous. Mais aussi toutes les mobilisations qui sont en cours. La jeunesse qui prend la place, qui prend la parole.
1: Dans le monde entier.
2: En Belgique et ailleurs. Et les personnes qui soutiennent aussi cette jeunesse. Voilà. En tout cas, moi, ça me touche beaucoup ces derniers temps. Et un peu en lien, mais aussi en lien avec la culture artistique, je suis allée voir la semaine dernière à la Balsamine, théâtre La Balsamine à Skarbek, un spectacle qui s'appelle Miskine, la démocratie.
0: Miskine,
1: tu m'étonnes, quoi.
2: Miskine, la démocratie, par le collectif Le Sbeul. Et bah, c'est super parce que du coup, on voit sur scène des artistes qui sont jeunes, qui sont pour la plupart racisés et qui parlent de démocratie et qui impliquent le public et sachant qu'ils cassent énormément de codes.
1: Les jeunes ils sont cons, quoi. Enfin bon.
2: Il y a beaucoup d'a priori aussi sur la jeunesse, ça c'est clair.
1: Mais c'est
2: et donc,
1: clair.
2: Ici, en fait, quand je vois un spectacle comme ça, je trouve ça touche en plein cœur. Et là, tu te dis aussi, en fait, des espaces qui sont pris comme ça pour la parole, pour l'art et qui donnent la parole à des vraies personnes, franchement, ça fait sens, quoi.
1: Ouais.
0: Parce que justement, je me demandais si, quels sont vos projets d'avenir par rapport
2: donc devenir les maîtres et les maîtresses du monde.
1: Ah oui. Toi aussi, moi aussi.
2: Il va falloir qu'on s'allie alors. En tout cas, article 27 se penche régulièrement et pendant genre un an ou deux sur des thématiques.
0: Ah oui.
2: Et là, notre thématique pour le moment, c'est celle des droits humains. Qui sont complètement mis à mal.
1: De plus en plus, quoi. Oui, c'est une catastrophe.
2: Tous les droits, pas que l'article 27, mais tous les droits humains, tout. La démocratie, tout ça, c'est mis à mal par nos politiques. Et donc, on met en place des actions pour réfléchir ensemble avec les publics à nouveau sur ça. Et pour pouvoir porter un plaidoyer. Et donc, si vous suivez Article 27 Bruxelles sur les réseaux, vous verrez les infos. Et d'ailleurs, je vous ai amené des stickers. Thème s'appelle « Droit dans le mur ». Droit avec un S, pour dire que le droit fonce dans le mur.
1: Ouais.
2: Et je crois que vous regardez l'heure, c'est fini ou quoi?
1: Bon, moi, mon coup de cœur, mais c'est aussi pour la jeunesse en France, dans le monde, qui est en train de...
0: Vous avez
1: aussi mon coup de cœur, les batailles d'aura et tout qui font les jeunes, tous ces trucs-là.
2: Bataille d'aura avec vous.
1: C'est trop classe.
2: C'est vous qui gagnez.
1: Ouais.
2: Gros bisous, merci beaucoup.
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